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1: Allez vendre des trucs bidons à des gens crédules ou enfoncer l'autre pour gagner honnêtement ma vie. 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

0: 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Hein? 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
1: Eh, laisse tomber, qu'est-ce que tu t'en bats les couilles de ce mec? Tu vois pas que c'est un trou du fion? Qu'est-ce que tu nous fais là?
0: Non, bravo, toujours je vais laisser tomber. Il y en a marre maintenant. Il croit quoi, lui? Que j'ai débarqué hier? Il n'y a qu'une seule chose que je sais, c'est que je suis...

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Ils sont partis avec un maigre bagage, sans papier, sans passeport, sans autre nom qu'un visage, n'ayant plus pour toute maison qu'un bout d'horizon, pour terre qu'une île d'espoir, qu'ont tous les frères d'exil. Ils sont partis avec une prison d'angoisse pour poser leurs pas sur quelques mètres carrés de terre libre. Et ils sont partis, peut-être avec au fond de leur poche un peu de cette terre où ils sont nés, un peu de cette terre laissée par leurs ancêtres, une terre dure, plus souvent arrosée de larmes et de peine que de pluie. Ils sont partis d'une terre dure et tant aimée qu'ils mélangeront à une autre terre, portant en elle une graine qui portera l'espoir d'une autre vie à leurs enfants pour s'enraciner à une terre

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0: Buona serata in cui. Bonsoir à tout le monde. Alors, ce concert de Djebalati pour nous, il est dédicacé à tous les gens qui se bouleguent, qui se bougent le cul, qui mènent à l'oubateur, qui se bougent pour changer ce monde de falabraque, qui se bouleguent à la manière de la semaine du Minervois, par exemple. Merci beaucoup.
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0: la 11e édition du Festival d'Autun, parrainé par l'artiste tarné Casimir Ferrer, se déroule du 8 au 19 juillet en Occitanie. À cette occasion, l'association 1000 étoiles pour l'enfance de Castelnau de Lévis accueillera le 13 juillet le trio Amati Schmidt pour une soirée festive jazz manouche dans les jardins du Carla à 19h. Cette soirée mélangera musique, repas et convivialité dans une atmosphère festive et chaleureuse. Possibilité de rejoindre l'église du Carla par la rivière avec un concert au fil de l'eau, départ 17h30 depuis l'embarcadère Quai Choiseul à Albi. Retour en bus possible depuis le Carla et solution de covoiturage mise en place. Réservation pour chacune des dates et concerts en ligne sur le site festivaldautun.com. Cette semaine dans Podcast ND sur nos ondes, on écoute Fréquenter les morts, un documentaire de Leslie Menahem produit par Arte Radio. Suite à la disparition de son père, Leslie s'interroge sur son appréhension de la mort. Sa quête va l'amener à la rencontre joyeuse de quatre personnages qui la fréquentent au quotidien. Mathieu, thanatopracteur, son frère Julien, conseiller funéraire et maître de cérémonie, Eddie, responsable de chambre mortuaire, et André, photographe de tombes et passionné de cimetières. Podcast ND, c'est donc ce mardi 14 juillet à 20h, rediffusion ce dimanche 19 juillet à midi. Comme chaque année, le Cercle Occitan de Saint-Jury organise la Festo Danzarello, double bal de danse occitane et repas champêtre au parc Mitterrand de Saint-Jury le 1er août 2026. Le groupe qui assurera cette animation est le groupe Bassacado. Rendez-vous pour le premier bal à 18h, repas à 19h et second bal à 21h. Le repas c'est 15€ avec melon, jambon, saucisse, pommes de terre, otustette, cantal et pêche. Rendez-vous le 1er août au parc François Mitterrand de Saint-Juéry. Retrouvez toutes les infos sur le site de Saint-Juéry ou du CCOA ou encore de Loucapial. L'association pour la sauvegarde et la promotion du site d'Arifat organise la fête de la nature et de la convivialité le dimanche 19 juillet à Saint-Paul d'Arifat. Cette année, il y aura trois nouveautés pour la 4e édition. Une nouvelle implantation qui va permettre de mieux accueillir les exposants et les visiteurs. En fin de matinée est prévue une inauguration symbolique pour celles et ceux qui ont créé l'association pour la sauvegarde et la promotion du site d'Arifat. Depuis 2023, ils ont nettoyé et restauré des bâtiments sur le site d'Arifat et ils ont réalisé plus d'une centaine d'animations. Sylvain Trabu, artiste plasticienne dans le Land Art de Poche, vous fera rêver et vous expliquera comment créer des personnages à partir d'éléments de la nature. Aussi, toute la journée, vous trouverez des exposants variés et inventifs d'artisanat, de producteurs locaux, des expositions de peinture et de photos, de tir à l'arc, de la grimpe aux arbres, des conférences sur les oiseaux et les abeilles, et une balade entomologique et bien plus encore. À 17h, un baletti, une soirée apéro-concert avec Jelly Fato et Bérangère Souffle Nomade, des ombrages, de la musique et des boissons fraîches pour être bien ensemble. Réservation du repas et animation au 07 43 32 66 73 07 43 32 66 73 ou sur le site arifatnature.fr. Rendez-vous donc le 19 juillet à Saint-Paul d'Arifat.

0: 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Une fleur sans parfum, c'est comme un enfant sans rire. Une fleur sans parfum a beau être belle, c'est comme un fruit sans goût, qui a beau être beau. Il y a ce qui se voit et ce que l'on sent. Il y a les apparences, ce petit quelque chose intérieur qui change le regard. Une fleur sans parfum, c'est comme un petit enfant sans amour. Ce qui est vrai pour le petit enfant est aussi vrai à tous les âges de la vie. 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
1: Moi, il m'a éclairé sur la lutte de, sur la lutte de classe.
0: Yves, inspecteur du travail.
1: Mais sur l'exploitation, sur... Et après, j'ai bien su étudier...
0: Troisième épisode.
1: Le mouvement industriel au 19e, aux États-Unis, principalement en Grande-Bretagne, aux États-Unis aussi un peu. Allemagne, moins sur la France.
2: Tout en n'ayant jamais travaillé, il n'a jamais eu de contrat de travail, Marx.
1: Si, il a eu des contrats avec des journaux.
2: Ouais.
1: Pour écrire un article tous les 15 jours. Ou...
2: T'es un pigiste.
1: Alors oui, ça devait être... Il était payé pour chaque article, oui.
0: Yves Sinigaglia a été inspecteur du travail pendant 25 ans. Il a milité à la CFDT de 1979 à 1996 et depuis 1997, il milite à Sud Travail et Solidaire. En 2023, il publiait une histoire populaire des luttes pour les conditions de travail aux éditions L'Harmattan. Je le rencontre lors d'une seconde entrevue début septembre 2024, après deux émissions déjà réalisées en mai 2024. Troisième partie donc de cet échange avec Yves. Yves, tu es inspecteur du travail et on se rencontre au micro pour plusieurs choses. D'abord parce que tu as commis un livre aux éditions L'Harmattan sorti en 2023, un livre intitulé « Histoire populaire des luttes pour les conditions de travail ». Ensuite parce qu'on se croise parfois ici ou là au gré des rassemblements syndicaux, puisque tu es engagé syndicalement, et enfin parce qu'on est presque voisin, du moins une partie de l'année, ce qui ne gâche rien. Et pour cette deuxième rencontre, on se croise début septembre 2024, le 1er septembre. Dans un premier entretien, donc en deux parties, on avait parlé de la définition du travail, du contrat de travail, on avait commencé à évoquer l'histoire du droit du travail. On a évoqué le travail des enfants ou encore la santé au travail. D'ailleurs, on reviendra sur ce thème et ce terme aussi. Et on a aussi parlé de syndicalisme. J'imagine que pour faire une histoire des luttes pour des conditions de travail, il faut pas mal de sources, pas mal d'écrits, de rapports, etc. Et une première question, qui écrit ces notes, ces rapports, ces ouvrages? Est-ce que c'est les syndicats eux-mêmes, des historiens locaux, les inspecteurs du travail eux-mêmes? C'est quoi tes sources pour ce bouquin et comment tu les as trouvées?
1: Écoute, j'ai commencé très principalement pendant la période du Covid. Et donc, j'étais enfermé chez moi, comme tout le monde. Et donc, j'ai commencé à travailler sur Internet. Et j'ai trouvé certains épisodes. Mais mon idée de départ, c'était que j'allais trouver ça dans les livres. Donc, j'ai une bibliothèque assez importante sur l'histoire du mouvement ouvrier, que j'ai largement complété pour faire le livre. Et je me suis aperçu que dans ces livres-là, il n'y avait strictement rien sur les conditions de travail. Très curieux. Donc, chaque fois, on parle de lutte sur les salaires et les conditions de travail. Alors, sur les salaires, il te raconte les résultats de la lutte. Sur les conditions de travail, on ne sait jamais. Alors, je suis persuadé que si les salariés, depuis qu'il y a des salariés, c'est-à-dire depuis 1820-1830, je suis persuadé que s'ils se mettent en grève, certes, c'est parce qu'il y a des problèmes de salaire, mais c'est parce que, globalement, les conditions de travail sont dégueulasses. Bon, sauf que je n'ai rien trouvé sur les conditions de travail, excepté sur la durée du travail, puisque la durée du travail, effectivement, était de 15 heures par jour, y compris pour les femmes et les enfants. Et donc, la première réglementation qu'il y a pu y avoir, c'était sur la réduction du temps de travail pour les enfants, puis pour les femmes. Donc, excepté ça, je n'ai pas trouvé... C'est une histoire des luttes, hein. Donc, c'est les luttes qui m'intéressent. C'est pas raconter les conditions de travail dans les mines ou dans les mégisseries, etc. C'était comprendre s'il y avait eu des luttes. Est-ce que, par exemple, au Sceau du Tarn, il y a eu des luttes, sur quel sujet? Très principalement, ça a été sur les licenciements successifs qu'il y a pu y avoir, mais sur les conditions de travail, sur, je ne sais pas moi, les problèmes chimiques, sur les sanitaires, parce que ça fait partie des conditions de travail, Est-ce qu'il y avait des douches? Donc, par exemple, en 1906, il y a une réglementation qui dit qu'il va falloir y avoir des douches là où il y a des travaux salissants.
2: Pour toute la France?
1: Pour toute la France, oui. Donc, ces choses-là ne sont pas mises en place avant 36, voire plus tard. Et donc, l'idée, c'était quelles ont été les luttes? Et est-ce que ces luttes ont été menées par le mouvement syndical? Donc, j'ai été, entre autres, dans les résolutions de congrès syndicaux avant 1895, naissance de la CGT. J'ai trouvé des livres là-dessus. Un livre qui est remarquable, l'histoire des femmes avant 1914, l'histoire des femmes ouvrières avant 1914. Et là, je m'aperçois qu'il y a un tableau statistique disant que sur 1400 congrès, il y a 4 résolutions sur les conditions de travail. Donc c'est vraiment pas le sujet de l'époque.

0: Tu disais que il y a des choses que donc toi t'es parti d'un constat qu'il n'y avait pas grand-chose, voire rien. Et dans ce que tu as trouvé, est-ce qu'il y a des trous et sous quelle forme? Est-ce que c'est des trous historiques où il y a des périodes qui sont pas du tout documentées? Ou est-ce que c'est des périodes par filière aussi? Est-ce qu'il y a des
1: Non,
0: choses beaucoup plus documentées que
1: il y a
0: d'autres?
1: des périodes où il n'y a pas grand-chose sur les conditions de travail. Par exemple, entre 1920 et 1936, d'abord, il n'y a pas beaucoup de luttes. Et les luttes ne sont pas sur les conditions de travail. Fin 1920, c'est terminé. On vient de mettre la journée à 8 heures, avec toutes les dérogations possibles d'ailleurs. Et fin 1920 et 1936, rien sur les conditions de travail. Sur les conditions de travail en 1936, il y a les congés payés. Il y a les 40 heures. Donc, moi, j'inclus ça dans les conditions de travail. Mais par exemple, les congés payés, ça n'a jamais été porté dans les années 30 par la CGT qui était majoritaire. Et c'est au dernier moment, quand il faut faire céder dans les négociations, que Blum,
0: Du Front
1: avec son bras
0: populaire.
1: droit, dit ben, on va donner des congés payés 15 jours.
0: Mais c'est aussi parce qu'il y a des grèves à l'élection du Front populaire, il y a des gens qui sortent
1: Oui,
0: dans la rue,
1: mais
0: qui dépassent un peu la CGT à ce moment-là.
1: le mot d'ordre, c'est pas le congé payé. Donc, ce que je veux aussi démontrer dans le livre, c'est que c'est pas forcément par des luttes syndicales, malgré le terme qui nous est, enfin la règle qui nous est donnée, c'est par les luttes syndicales qu'on obtient satisfaction. Ben, ça n'a pas toujours été le cas, loin de là. À des moments, oui. Par exemple, les comités d'entreprise en 1945. C'est le CNR qui est décidé avant, donc le CNR, Comité national de la résistance, avec des gaullistes, des communistes, des socialistes, des francs-maçons, blablabla, toute une série de personnes, et même des gaullistes, mais aussi des gens de droite. Et les comités d'entreprise se mettent en place. La première fois qu'il y a eu véritablement des délégués qui ont été mis dans les boîtes, c'est les délégués du personnel en 1936 qui ont été mis dans toutes les boîtes de plus de 50 salariés. Maintenant, c'est 10. De plus de 50 salariés à l'époque. Et c'est vrai qu'il y avait eu des embryons de délégués du personnel dans les mines après les catastrophes minières, donc des délégués ouvriers élus.
0: Issu de la CGT, j'imagine? Ou pas forcément?
1: Ils étaient sans étiquette, mais ils
0: Ouais.
1: venaient de la CGT, mais pas que. Il y a eu ça aussi. Dans d'autres corporations, je ne peux plus te dire lesquelles, dans l'électricité, je pense, chez les dockers, etc. Alors là, ça, c'était des luttes où ils demandaient véritablement des délégués ouvriers. Mais quand ça s'est mis en place en 1936, on ne peut pas te dire qu'il y ait eu des luttes pour obtenir des délégués ouvriers. Même s'il y a eu des luttes éparses dans telle ou telle corporation. Parce qu'il ne faut pas oublier quand même que le syndicalisme était encore vraiment par corporation, quoi. C'était pas, c'était. Alors jusqu'en 1914, déjà, c'était des syndicats. Alors tu avais le syndicat des casquetiers, ceux qui fabriquaient des casquettes, le syndicat des plumassières, ceux qui faisaient des plumes pour les chapeaux, etc., etc. Et chaque corporation était dans son, dans sa, dans son, dans son affaire et ne s'occupait pas
0: Parce que les
1: d'interne, quoi.
0: conditions de travail, justement, étaient très spécifiques à chaque métier.
1: Oui, et puis. Bah, chacun luttait pour son bout de gras à lui, et donc la solidarité
0: Interprofessionnel, comme on
1: de
0: dirait.
1: métier, dans le métier, oui, mais en dehors du métier, pas grand-chose. Alors, sauf quand il y a des grèves particulières, quand il y a une grosse boîte dans une ville qui fait grève, il y a une solidarité ouvrière qui fait que souvent les boîtes autour se mettent en grève, etc. On a l'exemple de la porcelaine à Limoges où. Des femmes sont harcelées sexuellement par deux ou trois contremaîtres. Les femmes se mettent en grève. 2 semaines plus tard, les hommes se mettent en grève parce que ce sont leurs femmes qui sont harcelées. Et après, ça s'ouvre sur tous les 60 ou 80 grosses entreprises de Limoges qui se mettent en insurrection, à peu près, hein, avec l'armée qui arrive.
0: C'est une grève qui occupe les usines, c'est ça? C'est des
1: Oui, et
0: occupations.
1: alors ils occupent pas les usines, non, ils sont dans la rue. Les occupations d'usines, c'est 1936, c'est 1968.
0: Et justement, là, je reviens sur la phrase de c'est par la lutte syndicale qu'on obtient satisfaction, qu'il faut un petit peu resituer et puis atténuer un petit peu. Et ça vient d'où ce romantisme? Est-ce que c'est les anarchistes à l'époque qui ont diffusé
1: Non.
0: des idées un petit peu romantiques sur la grève ou sur le combat syndical?
1: Ah bah oui, les anarchistes quand ils ont dit c'est par la grève générale qu'on obtiendra satisfaction, la grève générale, avant 1920, il n'y en a pas eu beaucoup, sauf dans une corporation, quelques jours, mais pas une grève générale, c'est-à-dire interprofessionnelle, ça a rarement existé. Ça a existé un petit peu sur les 8 heures, mais la grève, c'était des grèves sporadiques, un peu éparpillées sur la même période, mais jamais grève générale. Mais la CGT n'a jamais, jusqu'à aujourd'hui, lancé un mot d'ordre de grève générale interprofessionnelle en disant que la grève doit se continuer les jours suivants. Mmh. Hein, quand souvent on te dit grève générale, c'est tous les jours, le même jour, on fait grève partout. Même sur la traite, il n'y a jamais eu le mot d'ordre de grève générale.
0: Ou grève continue, ou...
1: Voilà.
0: Même Jaurès, je crois qu'il n'était pas très... Enfin, oui. Il prévenait que la grève générale pouvait être très impopulaire et que du coup, voilà. Ça pouvait...
1: Et donc, grève chez les mineurs, grève chez les verriers, par exemple, dans le Tarn, avec Jaurès, solidarité ouvrière autour, soupe communiste, comme on l'appelait à l'époque, c'est-à-dire, on faisait manger les gens...
0: Oui, parce que pas l'instant, il n'y a pas de salaire qui tombe.
1: Oui.
0: La grève, c'est la grève.
1: La grève, il n'y a pas de salaire. Hein. D'ailleurs, à l'époque, on disait des jours chômés. Mm. Bon, sur Mazamet, Segrouillet, il y a eu des grosses grèves dans les années 1906-1910. Il y avait une solidarité, même les commerçants, même les paysans, de donner à manger pour faire des soupes communistes, comme ils appelaient, alors que le communisme en tant que tel n'existait pas encore. C'est comme ça que ça s'appelait quand même.
0: Il y avait même de l'entraide pour garder les enfants des uns des autres.
1: Oui, même quelquefois on envoyait les mômes ailleurs, entre autres sur les grèves de Massamé dans les années 1905-6-7. Voilà, donc c'est des phrases un petit peu creuses de dire c'est pas la lutte. C'est vouloir encourager les gens à lutter syndicalement, mais en même temps, ça n'a pas été toujours la réalité. Alors. Je parle sur les conditions de travail, parce que contre les licenciements, il y a pu y avoir des victoires, mais dans telle boîte, à tel moment, avec des éléments très précis qui font que ça a pu marcher.

0: que sur les luttes, pas grand-chose. Et donc j'étais surpris, donc après j'ai été gratter un peu plus. Alors, l'intitulé du livre, c'est « Histoire des luttes sur les conditions de travail », mais c'est une histoire des luttes, parce qu'évidemment, le livre est totalement incomplet, et puis j'ai pas la vérité sur plein de sujets, mais pour des raisons de mise en page, la première page a été squeezée de une histoire. C'était une... Bon, je le dis dans le livre, mais c'est... Et de mon point de vue, c'est une première histoire véritablement sur la France. Je ne sais pas ailleurs, parce que je me suis occupé que de la France. Il n'y avait rien là-dessus. Et moi, ça m'intéresse parce que j'étais inspecteur du travail. Je ne suis plus inspecteur du travail. Hein. Ça fait 4 ans, 5 ans. D'un côté, et puis parce que j'ai été syndicaliste dans la fonction publique et que les conditions de travail chez nous étaient assez difficiles pour plein de raisons, et avec une détérioration des conditions de travail depuis une vingtaine d'années. Voilà, donc c'est à travers mes deux prismes, une grande partie de mes interventions à l'inspection du travail, c'était sur les conditions de travail, conditions de travail pour moi étant une notion très très large, et qui ne se résume pas à la santé.
1: Parce qu'on parle de santé au travail, et ça viendrait des États-Unis, et pour toi c'est pas...
0: Oui, ça vient des États-Unis, après ça a été repris par les directives européennes. Je trouve que c'est extrêmement restrictif. Et puis, ça ne s'attaque pas aux causes, ça s'attaque aux effets. La santé, c'est les effets de mauvaises conditions de travail, enfin, d'éventuelles mauvaises conditions de travail. Ça, c'est une première chose. La deuxième chose, c'est que conditions de travail, c'est extrêmement large, et je peux mettre dans les conditions de travail tout ce qui est discrimination, par exemple. Le droit à la déconnexion. Bon, spontanément pour plein de gens, ça n'a pas de rapport avec les conditions de travail, mais si. Être obligé de répondre à ton employeur au téléphone alors que t'es en temps libre, en temps non subordonné à ton employeur, bon, c'est assez nouveau, ça date d'une quinzaine d'années, et de mon point de vue, ça fait partie des conditions de travail. Il n'y a pas que les risques matériels, genre risques chimiques, biologiques, risques de chute, etc. Il y a plein d'autres choses. Alors, les harcèlements, évidemment, ça fait partie des conditions de travail. Mais au-delà de ça, enfin, les horaires de travail, évidemment, complètement éclatés, le travail de nuit, bon, tout ça, ça fait partie des conditions de travail. Mais il y a quand même de nouveaux éléments qui me font dire qu'il faut avoir une vision beaucoup plus large des conditions de travail. Le fait d'être rémunéré au rendement ou à la pièce, ça fait partie des conditions de travail, parce que tu sais que pour croûter et pour gagner un peu plus d'argent, il va falloir que tu accélères tes cadences. Alors, pour donner un exemple, le taylorisme en 1900 apparaît aux États-Unis dans les années 1900, et puis ça arrive relativement vite en France, avec des gens comme Renault qui, dès 1913, pensent mettre ça en place, et il n'y a aucune lutte contre le taylorisme. Alors, quand je te dis aucune lutte, il y a un livre fait par le secrétaire confédéral de la CGT qui s'appelle Pouget sur contre le terrorisme. Le taylorisme, pardon. C'est intéressant ce que je viens de dire. Contre le taylorisme, mais si tu veux, ça ne suit pas. Et ça se met vraiment en place, le taylorisme, c'est-à-dire le travail à la chaîne. Hein, et ce qu'on appelle l'organisation scientifique du travail. Donc scientifique, ça veut bien dire on va observer le travail et on va mettre en place une organisation du travail particulièrement la plus précise possible, en minutant, en voyant les gestes que font les gens, en réduisant leurs gestes, etc. etc.
1: On va découper les tâches.
0: Découper les tâches. Hein, y en a qui vissent les pneus, il y en a qui montent les pneus, il y en a qui... Bon, bref.
1: Qui va préparer aussi le terrain aux robots.
0: Oui, d'ailleurs, il y a des gens qui disent nous sommes maintenant des robots et nous obéissons à la machine, nous servons la machine. Voilà. Mais après ça, est-ce qu'il y a des luttes? Alors, le débat est assez biaisé dans la CGT des années 20, puisque Lénine, en Russie, qui devient l'Union soviétique, dit que le terrorisme, c'est vachement bien parce que on va pouvoir enfin avoir un secteur industriel. Puisque c'était une société paysanne, très principalement, ça va nous aider à pouvoir produire, et produire beaucoup, et en quantité, parce que parce qu'on a, je sais pas, 110 millions d'habitants dans le, sur le territoire. Voilà. Et donc, comme Lénine a dit, eh ben, la CGT qui commence à être tenue par le PCF, à partir de 1924-1925, ne va pas trop bouger pendant un certain temps.
1: C'est pas du coup forcément lié intimement qu'au capitalisme, puisque si Lénine s'en inspire, c'est bon, on le sait, les propriétaires de moyens de production dans la Russie de l'époque, c'est les États, c'est l'État.
0: Oui, mais le droit de propriété, c'est comme ça. La bourgeoisie prend le pouvoir en 1789. Met en place le droit de propriété, et c'est de là qu'il tire son pouvoir pour dire maintenant vous êtes chez moi, vous faites ce que je veux et ce que je souhaite, et vous n'avez pas à discuter. Hein. Et aujourd'hui encore, l'organisation du travail est à la main du seul employeur ou de son représentant,
1: celui
0: ou de
1: qui
0: son
1: possède,
0: propriétaire, hein. ou de sa multinationale, etc. Voilà. Donc il y a une. Si tu veux, en Union soviétique, les moyens de production appartenaient à l'État. Donc il n'y avait pas du tout le même rythme de travail. Enfin, on l'a su bien après, mais quand les gens allaient en URSS voir les usines, alors ils étaient téléguidés évidemment par le parti, mais c'était pas du tout le même rythme de travail. Mais ça pouvait être aussi un travail extrêmement dégueulasse, risque chimique, risque de chute de hauteur, on ne peut pas dire bah, en URSS, il n'y avait pas d'accident du travail ou très peu, enfin, etc. Et bien évidemment, non, on ne pouvait pas dire ça. Mais il y avait un rythme de travail nettement différent et il n'y avait certainement pas non plus de concertation pour l'organisation du travail avec les représentants de l'État présents sur place. Parce que dans les grandes entreprises, en fait, il y avait le représentant de l'État plus le politburo qui était là. Hein. Donc, quand il y avait à produire, quand par exemple il décide de faire le canal de 2500 km qui doit partir sur la Baltique et détourner, je ne sais plus, alors c'est la Volga, je ne sais plus quel truc. Déjà, d'abord, ils emploient des prisonniers, donc c'est plus simple. Mais les choses sont décidées en haut dans le cadre du plan quinquennal et vogue la galère, quoi. Et quand je dis la galère, c'est au deuxième sens du terme, c'est-à-dire bonjour la galère.

0: J'ai commencé en 1789 parce que c'est le début des manufactures. La révolution de 89 déclare dans sa déclaration des droits de l'homme que le droit de propriété est inaliénable. Et le droit de propriété, c'est pas simplement d'avoir sa télévision et sa piscine.
1: C'est la propriété lucrative
0: C'est
1: de...
0: la propriété des moyens de production. Et voilà. Donc, à partir de là, droit de propriété, liberté du commerce, liberté d'entreprendre. Moi, employeur, je suis maître chez moi et j'organise le boulot comme je veux. Le droit de propriété, la liberté d'entreprendre, la liberté de décider de produire n'importe quoi. Eh ben, excepté la drogue, le trafic d'armes, la prostitution et deux, trois autres choses du même genre, liberté d'entreprendre. Voilà. Tu peux faire n'importe quoi. Alors là, par exemple, il y a une contrainte. 1900, en 2035, on ne doit plus produire
1: Voiture thermique.
0: des voitures à moteur thermique. Bon, voilà. Donc ça leur laisse 13-15 ans pour pouvoir. Mais dès qu'on a annoncé ça, le gouvernement a annoncé ça, première chose, on veut être aidé. Hein? La liberté d'entreprendre, c'est d'investir comme tu veux, n'importe où, où que tu veux, en France ou à l'étranger. Tu peux délocaliser dans la région d'à côté en France, mais tu peux aller délocaliser, aucune interdiction. C'est pour ça qu'il y a une désindustrialisation complète il y a une trentaine d'années.
1: Et parfois qui se font avec l'aide d'argent public, effectivement.
0: Oui. Et puis, alors donc, quand là, il y a un changement de technologie, crac, la première chose qu'ils demandent, ben, il nous faut 3-5 milliards pour nous aider.
1: Pour l'investissement. Et alors, c'est on va en parler aussi, mais là, c'est le chantage à l'emploi. C'est-à-dire que ce n'est pas juste un privé qui dit, bon, moi, je veux faire des voitures avec trois roues, laissez-moi faire et puis donnez-moi les sous pour le faire. C'est aussi, si vous ne me donnez pas les sous, moi, je vais pas créer d'emploi. Ou je vais en... Et là, peut-être on fait la différence avec
0: Alors,
1: l'emploi, le travail. On peut, je sais pas si tu veux rebondir là-dessus.
0: l'employeur. Jamais sa préoccupation, c'était de créer des emplois, sauf quelques employeurs sociaux. C'est de faire du fric. Enfin, moi, là-dessus, je suis assez raide. Alors, il y a des entreprises qui sont. Alors, je sais plus. Le premier milliardaire de France, là, je sais plus comment il s'appelle. Pas Arnaud,
1: Je ne sais pas lequel est le premier en ce moment, ça change des fois.
0: LVMH.
1: Oui, alors c'est Bolloré, non,
0: Non,
1: c'est Arnaud, je
0: c'est
1: pense.
0: Arnaud. Il a 160 000 salariés à travers le monde. Mais c'est pas pour faire prospérer les salariés, c'est qu'il pense qu'à tel endroit, on va pouvoir faire du fric avec tel produit. Et je crois que c'est comme ça que ces mecs-là avancent.
1: Oui, mais est-ce qu'ils le disent quand ils demandent des sous au public, par exemple? Est-ce qu'ils...
0: Ah mais
1: C'est plutôt le
0: alors là,
1: discours.
0: c'est si tu veux, il a 160 000 salariés, mais c'est pas la même boîte, hein. Il a, je sais pas moi, il a 1 000 entreprises.
1: Et puis il y a les sous-traitants, les entreprises sous-traitantes qu'on
0: Et
1: compte
0: ces
1: pas là-dedans.
0: entreprises sous-traitantes qui rentrent pas dedans. Mais je pense que le rêve d'un employeur, c'est de pas avoir de salariés. Par contre, de faire prospérer son industrie, c'est-à-dire, toi, il a le concept et après il sous-traite. Quand tu vas chez Bouygues, sur un chantier Bouygues, il n'y a pas un Bouygues. Enfin, tu as des ingénieurs Bouygues. En amont de ça, tu as ceux qui ont obtenu le marché. Et en aval de ça, les salariés, ils sont d'ailleurs. Bouygues te dit. Bouygues, et puis Bouygues aussi se permet de. J'étais dans le bâtiment, je vais dans le téléphone. Ah ben, on n'a pas besoin de téléphone. Ben non, moi je fais du téléphone, je fais de la télé, je fais ce que je veux. J'investis comme je veux. Voilà, je crois que c'est. Alors évidemment, c'est plus les employeurs comme avant, les bons pères de, enfin pas les bons pères de famille, mais les pères de famille avec une descendance, etc. Hein. Citroën, Michelin, toutes ces choses-là, ça n'existe plus.
1: Qui
0: C'est
1: trouvaient de l'emploi pour leur famille en général d'ailleurs, au départ, pour caser le fils, le
0: oui,
1: petit.
0: mais là ils s'entendent, ils se voient souvent, donc toi t'es chez Michelin, tu peux aller chez Bolloré, toi tu, enfin, bon, ça c'est les combines internes. Donc ces grandes entreprises, alors je cite toujours la SNCF, il y a 900 filiales. Donc tu as la SNCF pur sucre avec des statutaires hein, qui ont la retraite à je ne sais plus quel âge maintenant parce que ça a bien changé, 58 peut-être. Mais autour de là, tout le reste, ils ne sont pas dans les statuts, Dans le statut le statut spécifique des cheminots. Et là, tu as des dizaines de boîtes, tu as les routiers, tu as les tu as ceux qui organisent Blablacar, tu as ceux qui organisent, etc. Voilà, 900 filiales. Donc tu as le commerce, tu as le marchand de billets, les kiosques à journaux, c'est encore un autre. Ils ont leur propre société de transport routier. Je crois que ça s'appelle Geodis, c'est la première entreprise de transport routier de France. C'est-à-dire que d'un côté, ils transportent les gens avec le coût écologique minimum, et puis de l'autre côté,
1: ils font du camion.
0: Ils font du camion, ils ont 4 ou 5 000 camions. Et tous les jours, ils circulent dans tous les sens.
1: Merci à Yves Sinigaglia, inspecteur du travail en retraite et auteur d'une histoire populaire des luttes pour les conditions de travail aux éditions L'Harmattan. Merci pour la musique à Didier Super. À suivre.

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0: 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Depuis des temps, depuis longtemps, je ne suis qu'un vieil os. Je reposais en paix, bien au frais avec mes bosses. Je me faisais à l'idée de vivre éternellement dans le vieux cos. Eh bien, le sort en a décidé autrement. Depuis des temps, je dormais en paix quand les hommes de l'art m'ont rapiécé de toutes parts. Ils ont retrouvé, épars un bout de temporal, tout un cortège funèbre de tibias, de molaires, de fosses nasales, de vrais auriculaires. Enfin, ils ont fait de moi ce que j'étais au départ. Ils m'ont baptisé d'un nom bizarre, Néandertal. Mais avant qu'on se fasse de moi une idée, les mômes des villages, qui aujourd'hui sont ceux que je suis, se faisaient des farces avec mes métatarses. Voilà pourquoi il me manque le côté droit. Oh, j'ai une jambe de bois à la place. Je ne suis pas mal exposé. Maintenant, je repose en paix dans un palace où je ne suis pas le seul handicapé. Tous les soirs, je me contemple dans une glace et je fais peur à voir. Les curieux qui passent dans les couloirs ne mettent pas des gants quand ils parlent de nos vieilles carcasses. Ça fait drôle quand ils me regardent trop bien en face. Tous n'ont pas bonne haleine. J'avais pourtant l'habitude, avec les viandes froides d'une quinzaine, avec la saison des transhumances, je vois passer de belles homo sapiens qui pensent. J'en vois une toute dorée, elle est à côté de moi, je suis à côté d'elle, j'ai envie de lui dire tout bas, te rappelles-tu ce jour-là, au fond des bois? Je l'entends qui soupire, elle m'appelle par mon petit nom, Néandertal, Néandertal. Là, je n'ai plus un poil de sec, je m'agite, je sens mes osselets bouger trop vite. Je prendrai bien la pose, je lui rendrai bien son sourire, certes, mais je ne sais montrer que les dents qu'il me reste et j'ai du mal à en rire, ça me complexe. C'est pour ça et tout le reste que je vous dis, mes jeunes amis, quand vous creusez, n'y allez pas trop fort, faites attention avec vos pelles et vos râteaux du peu qu'il reste de nos corps. L'Éternel, soit dit en passant, nous réserve un meilleur sort, alors, s'il vous plaît, n'exposez pas trop nos os au nord. Il ne fait déjà pas très chaud d'où on sort.
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1: Ceci est une guitare. Je ne joue pas de la guitare classique, je ne joue pas du flamenco, je joue de la guitare sommaire. Je suis professeur de guitare sommaire. Je ne suis pas ici pour vous distraire, mais pour instruire. Maintenant, s'il y en a que s'amuse de rire, je peux aussi distraire. Je peux instruire en 10-13 ans, 13 ans et demi maximum. Après, je prends ma retraite. Petit cours de guitare sommaire. Une guitare est un instrument en forme de guitare qui comporte 6 cordes. Si l'on partage la guitare en deux par le milieu, ce qui n'est pas à conseiller, on obtient 2 moitiés de guitare. Et 3 cordes d'un côté, 3 cordes de l'autre. Ces 3 cordes du haut s'appellent par conséquent les basses. En guitare classique, en guitare sommaire, on ne les appelle pas, on les ignore. La grosse difficulté de la guitare sommaire est d'éviter de toucher à ces cordes du haut qu'on appelle les basses. Pour ce, ne tripotons pas la guitare avec tous les doigts. Servons-nous uniquement du pouce. Comme son nom l'indique, pouce, ça ne compte pas. Pouce, c'est pour rire. Ha ha, ha ha. Assérie, première leçon. Les 2 accords. En guitare sommaire, nous avons 2 accords. C'est beaucoup, ce n'est pas trop. Pour effectuer ces 2 accords, nous avons une main gauche avec un pouce qui ne compte pas, haha, et un index. Avec l'index, nous viendrons appuyer sur les cordes à proximité, c'est-à-dire pas trop loin, soit sur cette corde si que nous appellerons donc la corde si, soit sur cette corde là que nous appellerons donc la corde mi. Et nous obtiendrons les 2 accords suivants, bling et blang. C'est très facile. Bling, c'est facile, mais il ne faut pas toucher les cordes à côté. Bling et blang, comme j'ai montré tout à l'heure. Exercice pour la prochaine fois, sur un cahier propre, 10 lignes de bling, 10 lignes de blang.

traverse la salle de bain, il fixe le sol de son regard lourd avant de passer ses deux mains sous le filet d'eau froid. Le calme alors disparaîtra, laissant la place au réveil et à toutes les emmerdes de la veille.

0: Ce qui est intéressant avec une feuille, c'est qu'elle peut s'arrondir. La feuille peut bouger dans tous les sens, et on peut la toucher. La feuille peut être très belle, elle peut parler à tout le monde, et tout le monde peut l'écouter. Une feuille peut faire le bruit de l'air, et peut grandir en respirant. Les feuilles caressent les oreilles avec des bruits de cascade. Ce qui est intéressant avec les oreilles, c'est qu'elles sont très fragiles, et on peut leur parler. Les oreilles vieillissent comme des arbres, elles entendent le soleil pousser. Les oreilles se réchauffent sous les cascades, les oreilles aiment les feuilles et grandissent pour les rencontrer.
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2: Alors, je suis auteur de bande dessinée et je suis devenu indépendant depuis quelques années parce que je veux raconter des histoires qui me ressemblent. J'en avais marre de travailler pour des éditeurs qui me commandaient des livres et qui n'avaient aucun sens pour moi. Donc ça fait 11 ans que je suis auteur indépendant dans la BD. Et on a fondé un groupe qui s'appelle les auteurs indépendants. On est plus d'une quarantaine et tout le monde fonctionne de la même façon. Je suis né à Rochefort-sur-Mer, en Charente-Maritime. Et je suis né en 63, fin d'année, décembre, 30 décembre exactement. Mon parcours personnel, ça a été une succession de déménagements. Mon papa était photographe. C'était déjà de l'image qui passait à la maison sans arrêt. Donc, j'étais bercé par ça. Et j'ai fini ma carrière chez Danone, où je ne trouvais plus aucun sens à mon métier. C'était mettre de l'eau en bouteille. Et j'ai décidé à 50 ans de sortir de ce carcan pour me vouer qu'à mon art, la bande dessinée. Voilà.
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0: Oh, oh. Aquel OBD, comme le livre, est préposé à l'encop, en français et en occitan. Est-ce une cause de vostro, Amédée?
2: Oui, je tenais absolument à ce que ce soit écrit en même temps, en français et en occitan, pour avoir en fait le même sens. Je ne sais pas si vous avez remarqué, mais quand on fait de la traduction mot à mot, ça ne fonctionne pas. Donc, on se réunissait avec Gilbert tous les jeudis. On reprenait mon texte parce qu'on le faisait planche par planche et on remettait le même sens, que ce soit en occitan ou en français. C'était important pour moi et pour Gilbert que ce livre ait une cohérence.
1: 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L'occitan se passe à Clermont-Ferrand. 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
3: 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Il trouverait une fête negro, des causes calcificades, des cap coupates et plat d'autres causes, comme le dit Lug. 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
3: Dice un'opera conte ou roman, les principaux personnages sont en fait d'anti-héros, fragile ou marqué par le destin. Le Bertadier, héros, est le camille qui suit sous. Dans le livre de Grand Tsun, est le camille à sa concrète et abstracte qui guide le narrateur et passe aux volontés. Albilatz et à Crespin, nous sommes nascut, d'une avion donné à Zamboudou comme Sky, l'homme qui camine. 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
3: 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Sous la fin de l'écriture, donc, voulais citer une phrase du livre, Sarah Last Dance. Et le livre s'acabe avec la canson del Merle, Et mai en caro canto. L'œuvre de Zambudu de mort, un autre de la facanta à écouter, tout espère espace perdu.
0: Il y a tout de suite une lutte, Zambudu.
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2: Alors, je n'ai pas fait une adaptation du livre des grands jours. Je ne voulais pas rentrer là-dedans parce que faire une adaptation d'un roman de Jean Boudou, ça aurait été l'écorcher. Pour moi, pour ma vision. Quand je rencontre Gilbert, il y a un petit moment quand je déménage à Nocelles et que je m'investis dans la vie de Nocelles, quand je découvre Boudou, j'ai 59 ans. Donc c'est un choc, parce que je me retrouve à lire des choses que je pense. Je me retrouve à marcher sur ses pas et je me trouve beaucoup de points communs avec ce monsieur. Et tout le monde en a quand on regarde bien. Et quand je lis le livre des grands jours, malgré ce que vous dites, je pense que c'est le roman le plus optimiste qu'il ait écrit. Parce qu'on part d'un côté très pathos, où c'est très sombre, mais ça finit très, très clairement par une ode à la vie. Donc, quand Gilbert me dit « il faudrait que tu fasses en bande dessinée le livre des grands jours », je me suis dit « non, c'est pas possible, on peut pas faire ça ». Par contre, on peut raconter une histoire originale qui nous emmène à vouloir lire le livre des grands jours. Et là, c'est beaucoup plus intéressant. Donc ma démarche était celle-ci, était de raconter une histoire où moi, mon personnage, va vivre à peu près la même vie, comme nous tous, on vit à peu près la même vie. Quand je dis nous tous, là je ne fais pas de l'entre-soi, il n'y a pas que les Occitans qui ont ce problème. Hein. Il y a les Basques, les Catalans, c'est comme si on voulait uniformiser quelque chose qui ne peut pas l'être. Donc forcément, il y a un effet contraire qui vient, toute force qu'on pose, on obtient une résistance. Et ça, elle sera toujours là, cette résistance. Donc, même si on n'est pas très optimiste, moi, je vous invite à l'être, parce que il y aura forcément des gens qui vont faire de la résistance et apporter des nouvelles choses. Donc, c'est ce que je voulais faire. J'ai voulu faire cet album. Il y en aura un autre, parce que sur les pas de Jean Boudou, normalement, il va se faire en deux volumes. Je suis en train de l'écrire, il est pratiquement terminé. Ce sera en relation avec les demoiselles. Je ne peux pas vous en dire plus, mais...
0: C'est une poulite scoop.
2: Voilà, c'était, je le gardais pour vous.
0: Merci beaucoup.
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2: C'est bien dit, oui. C'était vraiment l'intention, c'était d'écrire comme Jean Boudou, mais je me suis rendu compte que j'écrivais déjà un peu comme ça. Des phrases qui donnent à des pensées ouvertes. C'était pas quelqu'un de fermé, c'était quelqu'un de très ouvert. À chaque fois qu'il vous posait un texte, il vous posait pas son point de vue, il vous ouvrait l'esprit à réfléchir à qu'est-ce que ça pourrait être. Parce que c'est ça qui m'a plu chez lui. C'est que tout ce qu'on lit porte à réflexion et juste il vous montre les choses comme elles sont. Quand il vous raconte, par exemple, dans Les Demoiselles, il vous raconte que tout est devenu la propriété du Crédit Agricole. Il vous dit que finalement, c'est un énorme parc d'attractions. C'est un peu ce qu'on est en train de vivre, non? Je pense. C'est un peu ça. Donc, moi, dans mon idée, cet auteur-là, c'est quand même un visionnaire. C'est quand même quelqu'un qui vous plante un décor, qui vous plante une histoire qui serait crédible. Donc, et c'est ce que j'aime déjà faire, moi, dans mes albums. Parce que je ne dessine pas que du Boudou. J'ai dessiné justement la fille du dieu Lugue, qui s'appelle Véronica et qui a des aventures sur Terre. Parce que Lugue a eu descendance. Mais personne ne dit si c'est une fille ou un garçon. J'ai préféré prendre une fille. Voilà, je suis toujours à contre-courant. Mais c'est pour exciter un peu le pois chiche qu'on a dans le crâne. Si vous voulez, si quelqu'un me lit et il ne se pose pas de questions, je n'ai pas réussi mon coup. Moi, je suis un raconteur d'histoires, comme Boudou. Et ce que j'aime, c'est justement ça. Je pose des choses et vous réfléchissez à qu'est-ce qu'elles pourraient être. Enfin, qui est interrogation. Voilà.
4: Et à quel dit au déluge, on ne tournera pas sur le pioche des dents, mais...
2: Oui, mais il ne faut pas oublier que Lugue a perdu son nom dans une bataille, comme les Occitans. Il est devenu Jupiter. Les Romains se sont appropriés un dieu, ils l'ont rebaptisé, ils ont même fait un temple sur le dôme.
4: Et d'abord qu'ils racontent
2: ça. Oui, et ils le racontent. Donc quelque part, ça me touche, parce que je raconte déjà l'histoire de la fille du dieu Lugue. Et qui faisait ça. Ensuite, autre chose, je raconte aussi un ninja qui vit à Rodez. Donc moi, tous mes personnages vivent en Occitanie.
4: D'accord.
2: Je crée un lien avec mes lecteurs et mon entourage. Voilà. Je préfère me fondre dans la masse et poser des questions, qu'il y ait débat, qu'il y ait... Et autour d'une tasse de thé, d'un café, on discute de ça. Et voilà, c'est là l'intérêt, c'est le partage.
4: D'accord. Et donc, comme vous, force des spécialistes, disent que en leggendo quel libro, qu'elle passe creire que Boudou a soumettu en scène l'éventualité de la mort de la langue. Et qu'est-ce que c'est-il pour narrer de salvar mai que mai la langue, n'est-ce pas d'accord? 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S'est remettu à côté dans le cap, le Boudou, que sa langue est rote sa mort, mais continue de lutter mais que mai. Qu'elle passe en gana, c'est l'objectif de Boudou, c'est de lutter pour la langue. À Médé Albi, que vous êtes interrogé sur quel auto en faisant votre BD, qu'est-ce que vous êtes son rapport à la langue? Est-ce que vous intéressez?
2: Alors, comme je vous l'ai dit tout à l'heure, je suis né de parents espagnols. Quand je suis arrivé en France, Ma première journée de maternelle, il ne fallait pas que je parle espagnol. Il ne fallait pas que je dise mon vrai prénom. Il fallait que je donne un prénom franchisé. Enfin, c'était très contraignant. Hein. Donc, je me suis intégré. Et ça n'a pas été simple. Et renier quelque chose qui court en nous...
4: Oh, c'est une violence. Hein.
2: C'est une violence inouïe. Oh. Hein. Donc voilà, j'ai grandi avec tout ça et en revenant ici, tout ça m'a ressauté au visage. Le fait de repouvoir parler ou occitan, ou catalan, ou valencien, la langue de mon papa, tout ça faisait un peu Madeleine de Proust.
4: Et moi, d'accord, le valencien, à qui qu'on a beiré, à mes l'occitan.
2: Ah, si, c'est...
4: Moi, que le catalan a créé, nous.
2: C'est exactement ça, oui. Après, j'ai été faire mes études à Perpignan, c'était pas non plus anodin. J'ai choisi Perpignan alors que personne n'y va. Moi, c'était pour entendre le catalan, parler catalan, reparler espagnol. Donc tout ça me manquait viscéralement. Le fait d'avoir travaillé pour un gros groupe alimentaire du côté de la Haute-Savoie pendant 40 ans presque, c'était plus qu'une souffrance. J'entendais plus ma langue. C'était un peu comme coupé, isolé. Donc de revenir, de lire Boudou, de retrouver ce goût, cette couleur à la vie, je me suis dit non mais pourquoi pourquoi être parti aussi longtemps quoi. Donc oui, c'est vrai, j'y réfléchis, j'ai beaucoup réfléchi au sens que je voulais donner dans mon histoire. Je vais rebondir sur autre chose. Quand vous disiez pourquoi Clermont-Ferrand, je n'ai pas pu répondre à la question, mais Clermont-Ferrand, c'est quand même la limite de l'Occitan. Hein. Et quand je suis parti faire mes études à Perpignan, quand vous arrivez après Estagel, quand vous montez du côté de Maury, c'est Occitan. Et à partir de Maury, quand vous descendez sur Estagel, on passe en catalan. J'étais toujours sur les limites, sans être en Occitanie. Par contre, quand j'ai rejoint l'Occitanie, j'ai ressenti quelque chose de plus fort. En plus, je porte le même nom que votre ville. Alors, ça résonne encore plus.
4: Oh, mais besoin qu'il y a mai d'une pinte des communes, mais le boudou, hein.
2: Oui.
4: Sur quel sujet écoutez le cantaire Lengo Dusia, Alain Charrier et son groupe Les Souffleurs de Rêve, comme est en musique La Casse de la Chimère, de Tsan Boudou.

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1: Vous savez, quand on attrape une maladie, je pense que ce soit cancer ou peu importe, je pense qu'on doit se poser cette question. C'est quoi après ? Qu'est-ce qui va se passer après ? Donc, dans mon livre, je voulais faire ressentir la même chose que Jean Boudou nous donnait comme grain à moudre. Qu'est-ce qui se passe après ? Parce que dans le livre des grands jours, quand il parle de l'éternité, il vous dit que c'est peut-être pas une fin en soi d'être éternel.
2: Oh.
1: Hein ? Et le dieu Lug avait fait le même cadeau à quelqu'un qui lui demandait l'éternité et il l'avait exaucé. Et cette personne s'est retrouvée à vieillir, se délabrer et continuer à être éternelle. Vous imaginez la souffrance. Donc Jean Boudou vous dit que la vie est belle, il faut la vivre quand elle est là. Et ce qu'il y a après, bon, on verra, non ? Hein ? Donc c'est ça, donc le message il est là. Moi je démarre ma BD, c'est très sombre. On voit quelqu'un qui veut mettre fin à sa vie et qui s'aperçoit en fait qu'il est en train de vivre les mêmes choses que dans le livre des grands jours parce qu'il a une référence à ça. Et démarre une quête. Comment est-ce que Jean Boudou a écrit son livre en 64 quand il était là ? Qu'est-ce qui l'a inspiré ? Pourquoi ? Et donc il fait une enquête. Et il se rend compte de plein de choses et il se retrouve face à lui, face à sa vie. On démarre une introspection, mais c'est face à lui-même. Voilà.
2: Et son que elle m'étaise parce qu'elle abandonne complètement sa famille.
1: Oui, ça allait déjà pas fort. Hein. si vous avez bien lu le livre, ça allait déjà pas fort. En fait, non, c'est quand on est face à soi-même, on se pose la question. Qu'est-ce qu'on fait là ? Pourquoi ? Quel est ce sens ? Donc c'était un peu ça aussi, le reflet. Hein.
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1: Alors, je voulais rester dans le même sens que le livre des grands jours. Je voulais vraiment que mon histoire colle au livre des grands jours. Pourquoi ? Parce que plus je serai prêt et plus les gens auront envie de lire le livre des grands jours. Donc, moi, j'ai une résonance. Jean Boudou en a une autre. Je ne me compare pas à Jean Boudou, hein, loin de là. Hein. C'était un homme de lettres. À mon avis, c'était un génie, mais bon, ça ne regarde que moi.
2: À quel livre est sorti Guette, une française ? Très la débute au Crazy. Hein.
1: Oui, il est sorti en français. D'ailleurs, je l'ai lu en occitan. Ça a résonné très très fort et je l'ai lu en français parce que malheureusement ça fait plus de 40 ans, 50 ans que c'est devenu ma langue. Donc je rêve, je pense en français et j'ai été déçu.
2: Ah bon ?
1: Eh oui, parce que la traduction n'était pas à la hauteur du livre en occitan.
2: Oh mais il y a mal d'une qui le disent. Hein.
1: Oui. Parce qu'en occitan, ça sonne pas de la même façon. Je sais pas si...
2: Oh, la langue porte qui compte mal.
1: Voilà, il y a autre chose. Par exemple, en espagnol, ils disent « dormir a su ladito ». Ça veut dire « dormir à son petit côté ». Si je vous traduis exactement, ça veut rien dire.
0: Hein ?
1: Mais par contre, quand la consonance est espagnole, on comprend que c'est très affectif, qu'il y a un côté qui vient remplir ces mots qui sont différents.
2: Non, mais la langue mayrale est toute une différente, finalement.
1: C'est ça. C'est exactement ça. Et quand vous lisez Boudou, en occitan, il y a autre chose. Il n'y a pas que les mots qu'on lit. Il y a des résonances qui vous font vibrer un côté affectif ou un côté rupeux. Ou... Il avait le sens du verbe qui était très, très aiguisé et très, très juste.

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1: Oui, c'est aussi la perte de la langue, parce qu'il le dit très clairement dans le livre des grands jours. Il dit quand y aura-t-il un fou qui porte la langue occitane comme Vercingétorix a défendu son pays, comme donc c'est vraiment l'image qu'il a. Il attend le messie de la langue occitane. En gros, c'est ça.
2: Espera quoi qu'avez consacrat 12 pazzinos en aquel plazo de Zaudo, Amédée?
1: Non, c'est que je me suis rendu à Clermont-Ferrand et j'ai vraiment marché sur les pas de Jean Boudou. Hein. J'ai fait l'exercice. Quand je dessine, le métier d'auteur a une particularité, c'est que vous vous immergez. Vous faites comme un reporter. Vous allez sur place, vous regardez par rapport à vous, votre histoire, ou vous prenez toutes les informations qu'il vous faut pour faire ce livre. Vous allez raconter une histoire. Donc, comment la raconter au mieux, c'est déjà de la vivre. Donc je me suis immergé à Clermont-Ferrand, j'ai passé du temps, j'ai couru un peu toutes les rues, je me suis même imaginé en boudou, en train de marcher, regarder la fille en vert, regarder plein de choses, et vraiment ça sonnait. Vous remarquez que je suis un rêveur, mais je pense que c'est comme ça qu'on peut raconter les plus belles histoires, d'abord les vivre. Donc je me suis immergé là-bas. Et j'ai fait l'exercice pour le raconter au plus près. Et je me suis rendu compte que Boudou échangeait les endroits, il les intervertissait.
2: Il y a toute une passée de ça. Donc, une linguiste a fait un travail sur laquelle passée de ça. Donc, dit que quand tu as bu une coupe de billes, l'humour monte et fait monte d'abord. Parce qu'il y a des moments, plus tard dans le texte, à coup pas trop. Et c'est un peu comme si l'auto a bu une coupe de billes.
1: C'est ça. Et quand vous allez sur place, vous rencontrez des gens. Donc j'ai rencontré une dame qui a fait une thèse sur le livre des grands jours et qui avait demandé à Jean Boudou comment écrire ma thèse.
2: Ah, mais alors, à quoi est-ce Bertadier ?
1: Ça, c'est vrai, ça. Jean Boudou lui a répondu, il faut aller sur place pour vérifier. Donc elle a fait exactement la même démarche. Et elle m'a filé sa thèse pour que je puisse m'appuyer dessus pour mon histoire aussi.
2: Oh.
1: Donc c'est riche.
2: Oh, clarit, c'est. 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
3: 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Et dans le livre, que les deux majeures sont la glaise au Sampaire des Minimes et le Mickey Bar, et pas un hasard, la religion et l'oubli. La religion et l'oubli tournent tout bien dans l'œuvre de Sant Boudou.
2: Et oui, parce que c'est très beau que dans aquel livre, plus souvent, se parle de beire, un bon beire de billes. Amédée, avez tastat à quel obit d'Aubergne del village de Courrente?
1: Alors, malheureusement, pas, mais on rattrapera le coup parce qu'on aime bien boire du vin aussi. Oui, oui. Donc, on goûtera tôt ou tard, ne vous inquiétez pas.
2: Et bien, justement, Boudou aimabo plat l'oubi, comme l'on a aussi dans aquel texte, Tsun de Fierro, quant à Tamasso per Fratz et Lopez dans une autre église de San Pedro, là de San Pedro de las Cousinos à Toulouse, et à Cofuguet en septembre passé.

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2: Sur cette église-là, c'est vrai que dans les églises, il y a plusieurs actions dans une église. Il y a le baptême, il y a la mise en contact avec notre Dieu. Et pour Jean Boudou, on était tous Dieu. Donc, c'était clair qu'il fallait une rencontre. Et moi, dans ma BD, quand mon personnage arrive dans l'église, c'est à partir de ce moment-là que l'introspection arrive. C'est une rencontre avec lui-même. C'est quelque chose qui le met face à lui. Et c'est là où il décide de faire son enquête. Plus ou moins, ça commence là. En plus, il rencontre quelqu'un là-bas qui va le déstabiliser un peu. Donc, je ne vais pas tout raconter, mais voilà.
0: Et au Boudou est un homme place aux Cadis de toute Biaïs, tout son nez. Alors, il biste qu'il y a une linguiste spécialiste d'Auvergne qui vient de nous quitter le 7 décembre de 2025, qui est Jean-Pierre Chambon. Per elle, qu'elle comprenne que Père Boudou, à quel glaise, a un rapport avec Blaise Pascal. Et Blaise Pascal est le fan de ce pays de Clermont, qui est philosophe, écrivain, scientifique. Et est scientifique parce que est le premier qui pesait l'air. Et c'est devant Saint-Père de Tsaude que Pascal pesait l'air. Et on sait que Pascal balayait son nom à l'Unité internationale dépressive. On parle en Pascal ou en Hectopascal. Mais Tabé, à quel glaise, est une référence à la religion janséniste. Et Père Jean-Pierre Chambon, est dans quel contexte que on peut comprendre l'emplec des mots costumes, bénédiguiers ou aigosénadiers. 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La religion, qu'une question, est place ou ben présente dans l'obre de Boudou. Dans quel livre trouvats que la cerco ou que la fuzis?
3: 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Et dans le poème « Misèria », Sant Boudou a écrit « Perché sonabo las campanas, per cal se quillan los cloquies ?» Aquelles deux phrases volent tout dire. 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Dans la chimère, descriu la fille d'un monde où le sacrat et la langue sont ligates. Se peut pas évoquer notre race sans parler de religion. Pareil pour l'histoire de l'Occitanie. Les Français utilisèrent le prétexte de la religion cathare pour invadir notre pays et s'emparer de ses richesses. Pour répondre à votre question, dans le livre de Grandson, Boudou ne cherche pas à trouver ou à fuir la religion. La religion est un acteur qui guide le personnage, comme a guidé notre passé, et fait partie de la réponse sur la discrétience et sur le devenir de la langue d'oc.
0: Si je n'ai pas Amédée, je n'ai pas trop parlé de Pascal. Mais je sais que là, je fais dans votre BD la passée de cap à la pièce de Dome, où l'homme fait sa seconde pesade de l'air. Perché il y a une différence entre le pes de l'aire à Moun, à Piech, et le pes de l'aire à Clermont. Et c'est comme quoi, quand c'est mis en évidence l'atmosphère.
2: Alors, je n'ai pas beaucoup parlé de Pascal, parce que c'était quand même quelqu'un, par la pensée, qui s'est abordé tout seul. Hein, on est un peu tous d'accord avec ça. Et Boudou avait fait référence, mais très peu pour finir. il préfère parler d'autre chose. Il vous met en garde contre votre cerveau qui est l'ennemi, contre vous-même qui êtes votre propre ennemi. Boudou fait bien la liaison. Et quand il parle des montagnes sacrées du Puy de Dôme, où Lug était dessus, justement le dieu celtique pantonique, il vous dit justement de faire corps avec votre entourage, d'écouter votre inconscient, pas de vivre avec vos pensées qui sont destructives. Et le dieu Lug, en fait, c'est un dieu qui est supra-intelligent, qui éclaire de toute son aura. Quand il arrive au palais où les autres dieux règnent, quand il se présente aux dieux, Lug prend sa place naturellement parce qu'il est supérieur. Par son aura, par son inconscient qui règne sur lui, il ne devient pas dieu parce qu'il est dieu, il devient dieu parce qu'il est au-dessus des autres. Et c'est ça qui me plaît chez ce dieu Lug. Donc c'est pour ça que j'ai très peu parlé du côté négatif de Pascal, même si c'était important de l'évoquer pour mettre en garde les gens. Mais encore une fois, comme je vous ai dit tout à l'heure, on est à l'église quand je parle de lui, et c'est là où il rencontre en fait son dilemme. Mon personnage rencontre son dilemme et qui se retrouve face à lui. Alors après, qu'est-ce qu'on fait de notre vie? On écoute son inconscient, on la vit pleinement, ou on commence à réfléchir et se détruire progressivement? Voilà, c'était ça le message que Boudou voulait faire passer et que j'ai fait passer aussi.
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2: Alors, là, vous me demandez de dévoiler un peu l'histoire. Hein, bon, on y va ou on n'y va pas?
0: Espace obligat. Hein,
2: non, bah, allez, on va y aller parce que c'est vrai que c'est intéressant. C'est le fils du curé. Donc, on parlait tout à l'heure de l'éternité. Et mon personnage se rend compte qu'il a affaire non pas au curé du livre des grands jours, mais à son fils. Donc, il commence à se dire, mais... est-ce que le livre des grands jours ne raconte pas une vraie histoire? Voilà, tout est là.
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2: Ah, oui, aussi, oui. Et si vous avez le fils, vous avez peut-être la fille, non? Ce sera ma réponse.
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4: 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Alors, quel d'aquí? Commence d'une biais réaliste. 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Anan veut que bon, le pau d'argent qu'il a, il va utiliser pour pagar la auberge et pour beurre un pau de bi. Amé d'autres personnages comme elle qui sont un pau original, ça n'en dirait. Une prostituée qui s'appelle la fille auberge. Un ancien prêtre. Et à un moment, l'argent cabio, à force de pagar la nuit à l'hostal et tout d'accord, Comenzo de pas avec trop d'argent, mais à côté un peu plat, parce que les prépares ont un travail. Et c'est d'en faire l'amour avec la prostituée dans un castel. Ça passe trop parce que c'est pagé par la quoi. Et trop à quel travail plat intéressant. Et un jour, va comprendre, va en faire la visite dans quel castel et va comprendre pourquoi elle est pagé. Alors, vous invitez à en abeille les habitants du castel. 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Alors, bon, l'éternité de Kumako, elle est que c'est un peu long. Personnellement, il passe trop en vêtement de quelle expérience. Et donc, c'est vrai que l'homme est pagat pour faire des théâtres, c'est à quel lieu, avec la prostituée. Et també, Spallanzani est mais d'accord pour nourrir les caps, a inventé des cars artificiels, qui ne coupent une trosse, se tournent au butin et se tournent au format. 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vers ta dire romaine. Donc, c'est intéressant. Je pense que pour une face du monde, Boudou, comme ben d'une village de la Bayrou, est une scribaille qui parle del Terradou et tout d'accord. Nous, pas vrai, quoi. Ce sont des questions humaines universelles, ce qu'il y a, et une grande lecture de science-fiction par rapport à ce veil.
0: Amédée, voulez-vous la commenter à quoi? Faites des science-fiction ou des autres BD, non?
2: Oui, je raconte beaucoup d'histoires et beaucoup de science-fiction, mais que je mélange à la réalité, comme Boudou, pareil, on n'en sort pas. Est-ce que ça vaut le coup d'être immortel pour vivre juste en tant que tête? On en a parlé tout à l'heure, hein, l'immortalité n'a aucun sens. Si vous voulez vivre votre vie, c'est de la plus belle manière que ce soit. Il faut savoir qu'il y a une fin. Je pense que c'est ça qui la rend belle. Vous n'êtes pas d'accord?
0: Oh, pas sûr. Mais à quelle expérience sur le corps humain, sentis sur plat les années de 600 ans, mais toutes aquelles expériences me faisaient penser à l'organe du psychiatre Wilhelm Reich. L'organe, c'est à quelle force vitale que tout homme a dans son corps, et a bien imaginé une machine pour l'attraper. Mmh.
2: Est-ce que Boudou n'avait pas ça en tête? Est-ce qu'en laissant des œuvres comme il les a laissées, il ne reste pas immortel? Pour moi, oui. Hein, mais
0: La postérité est dans l'éternité.
2: Exactement. C'est pour ça qu'on raconte des histoires plus ou moins intéressantes. Et celles qui sont le plus intéressantes restent le plus longtemps.
0: Mais oh, mais ah. De toute bien, c'est la toque des plats d'escrivance, d'essayer un pao que de vivre après la mort.
2: Après, j'étais fasciné parce que quand je vais à Béziers, ils ont un hostal là-bas qui est magnifique. Et il y a la photo de Jean Boudou sur la façade. Et j'allais livrer ma BD. J'étais déjà étonné qu'on me commande autant de BD, donc j'étais la portée. Et la dame qui me reçoit, c'est la conservatrice de l'hostal. Et elle me fait visiter juste le petit coin qu'ils ont de Jean Boudou. Et en discutant, elle me dit « Mais c'est dommage, il me manque plein de choses. » Et quand je lui dis que je suis trésorier de l'hostal Jean Boudou et qu'on en a plus, nous, chez nous, qu'elle, chez elle, elle me regarde, elle me dit « Mais il faut qu'on vienne. » Ah, j'ai dit « Oui, bien sûr, il faut venir. » Il faut venir visiter ce lieu qui est déjà insolite. En acceptant temps la mission de trésorier avec Gilbert qui est président, j'avais comme ambition de faire de l'Oustal quelque chose de plus accessible, parce que plus je rentre dans le monde de l'Occitanie, je me rends compte que c'est beaucoup d'entre-soi. Malheureusement, on n'est pas assez ouvert au monde extérieur. Donc c'est ma mission avec Gilbert aujourd'hui, avec l'Oustal, de faire quelque chose qui soit accessible aux Occitans, mais aussi aux non-Occitans, pour qu'ils arrivent à tomber amoureux de cette couleur, de ce...
0: Oh, mais place aiguë, oh, local, quel débris tout à coup.
3: C'est pour dire qu'on avait beaucoup utilisé la métaphore artificielle, quel objet artificiel, pour poser la question, est-ce pas la langue d'oc qui est devenue artificielle, qui est maintenue comme à quel texte occupé artificiellement? Mais les écoles, ça, c'est une langue, se parle pas dans le pays, se parle que des les écoles, et c'est artificiel, en quelques pays.
0: Mais crois que ce qui faisait un espace des facultés artificielles, ne voulait pas, en tout cas. Et pour conclure, Amédée, après tout à quel temps passé à mes boudous, avez-vous sait que l'impression de le connaître un peu?
2: Alors, plus ça va, et plus je me trouve des résonances avec ce monsieur, et plus je regrette de ne pas l'avoir connu physiquement. Ça aurait pu être mon mentor, oui, je pense. Au moment où j'ai eu l'idée de faire cette bande dessinée, Janine était encore vivante. Janine, c'est donc la fille de Jean Boudou, hein, l'aînée, qui était partie avec lui en Algérie. Et je l'avais contactée. Alors, malheureusement, c'était sur sa fin de vie. Hein, et je lui avais montré les quelques plans. Je lui envoyais par mail. Elle me disait « Oh, c'est chouette. Oh, qu'est-ce que papa aurait été content. » Et on devait se rencontrer. Et malheureusement, la seule rencontre qu'on a eue, c'est au cimetière. Je suis resté devant sa plaque. Et encore pas le jour de l'enterrement, parce que la famille est très, très pudique. Mmh. Elle voulait qu'il y ait juste la famille, donc j'ai respecté, mais... J'y suis retourné parce que de temps en temps, comme c'est pas loin de l'Oustal Jean Boudou, je me plais à aller là-bas et puis parler un peu avec Jean et Janine maintenant.
1: Et vous, Gilbert Cross, qui cherche del Chegala, chez Boudou, pouliò tomba sur questo BD, pensa que diriò, occo, ho fatto un grande travail, ou ho qui pas comme quoi que boulio.
3: Vous souvenez de la dernière phrase du livre del Grand Sun, le merle que cantavo, et crois que Boudou serait content que le merle continue de cantar, mais c'est canto falso per moment, lo savi, mestrezzi pas la lingua comme d'autres, asazi.
0: Merci pour Amédée et Gilbert de Sebenguts nous parler de quel boulot de BD inspirado del libre des Grands Suns.
3: Plein merci.
2: Plein merci.
1: Merci plein Amédée et Gilbert d'avoir porté ça en main autre et j'ai l'histoire qui se passe à Clermont d'Auvergne et que nous convide à connaître mieux l'histoire d'Occitanie.

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1: Bon, pardon.

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1: Ah, là, je te le donne. 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

0: Aujourd'hui, nous vous proposons la rediffusion d'un magazine à la découverte ou la redécouverte de l'espéranto, cette langue voulue universelle à la rencontre de Vincent Descargues, de l'association Tarn Esperanto à Albi. Cet entretien a été réalisé en 2012, mais l'utopie du docteur Zamenhof et sa langue, l'espéranto, reste d'actualité.
1: Si je vous dis espéranto, est-ce que ça vous évoque quelque chose?
2: Espéranto?
1: Ouais.
3: Je sais pas, c'est le titre d'une chanson d'un groupe.
4: Ouais, moi ça me faisait penser à une chanson aussi.
1: Mais il y a pas l'espéranto.
4: Moi rien du tout.
3: Il y a un truc par rapport aux yeux. C'est pas l'espéranto. Non mais c'est vrai, j'ai vu ça de la dernière fois.
2: C'est pas à la place de l'anglais, une langue que tout le monde serait censé parler, un truc dans le genre, non? C'est ça?
5: C'est une langue qui se veut universelle et qui fédérait un petit peu tous les peuples.
6: C'est pas la langue internationale, le truc qui est censé regrouper toutes les langues que tout le monde pourrait comprendre théoriquement.
1: Ben voilà.
7: L'espéranto, c'est y a une date en fait officielle de sa création qui est 1905. C'est l'année où a été publié le Fundamento. C'est un livre en fait qui décrit la grammaire et le vocabulaire de la langue. Ce livre a été écrit par le docteur Zamenhof, qui était un juif polonais. Quand il a publié ce livre, il a publié sous un pseudonyme. C'était le docteur Esperanto. Le pseudonyme est resté pour le nom de la langue. Je m'appelle Vincent Descargues, je suis le président d'une association d'espéranto sur le Tarn. L'association s'appelle Tarn Esperanto et est basée essentiellement sur Albi. Je suis espérantophone depuis l'âge de 18 ans maintenant, j'ai 38 ans, donc ça fait 20 ans. Avec des amis, on essaie de monter sur Albi des cours d'espéranto. Originellement, c'est vraiment le pseudonyme du docteur Zamenhof, qui était le docteur espéranto, qui a donné le nom à la langue. Alors le but de l'espéranto, quand le docteur Zamenhof l'a créé, c'était de créer un espace neutre, de communication entre les peuples. Quand deux personnes de langues différentes se rencontrent et veulent communiquer, la langue qui est choisie, c'est la langue dominante en fait. Et celui qui parle avec sa langue a un avantage sur l'autre, qui doit apprendre la langue. Et forcément, en imposant sa langue, on impose aussi sa culture. Dans l'objectif de l'espéranto, c'est dit deux personnes avec deux langues différentes et deux cultures différentes se rencontrent et discutent dans un espace neutre, qui est l'espéranto. C'est une langue pas réellement universelle parce que l'alphabet est l'alphabet latin, donc c'est difficile de l'étendre à l'Inde, au Japon, la Chine, toutes les langues asiatiques, mais on peut clairement dire que ça pourrait être sans problème la langue européenne. Il y a beaucoup de racines latines, de racines grecques, de racines slaves dans le vocabulaire, c'est des points de grammaire qui sont empruntés à plusieurs langues. En sachant que quand même l'espéranto a beaucoup de succès en Chine ou au Japon, une communauté d'espérantophones qui est très développée. Le but, c'est de favoriser donc les rencontres internationales dans cet espace de neutre, mais c'est plus pour favoriser la paix puisqu'on met deux personnes au même niveau, au niveau de l'échange. Donc on favorise l'égalité, la liberté de parole et la paix. Donc il n'y a plus de notion de compétition, de concurrence entre deux communautés. Les personnes qui choisissent d'adhérer à cette communauté espérantophone sont des personnes qui sont dans cet esprit-là. Donc un esprit humaniste, on les appelle souvent en espéranto des Pazzo Batalanto, qui est des combattants de la paix en fait. Pazzo Batalanto. Et l'idée, c'est de faire la promotion de la paix et de l'échange entre les peuples.
0: Promotion de la paix et échange entre les peuples, l'espéranto est donc cette langue supplémentaire et complémentaire commune à tous les peuples, puisqu'elle n'a pas de peuple, justement.
7: Pour un linguiste, une langue, c'est un peuple. Non, l'espéranto n'a pas de peuple, en fait. L'espéranto, c'est une idée humaniste de rapprochement des peuples. Et il n'a pas vocation à remplacer les autres langues. Au contraire, c'est pour éviter la domination d'une langue sur les autres langues et quelque part essayer de sauver des langues de peuples qui sont écrasées et qui finissent par disparaître. La biodiversité linguistique est quelque chose aussi d'important à protéger et ça fait partie des combats de l'espéranto. Protéger toutes ces langues mineures, entre guillemets, qui vont bientôt disparaître.
0: On estime le nombre de langues à 6800 dans quelques 220 pays du monde. Mais ce n'est qu'un ordre de grandeur, sans cesse en mouvement, une estimation difficile à juguler. L'espéranto est tout autant complexe à étudier dans ses pratiques à travers le monde.
7: Disons, en termes de population d'espérantophones, c'est difficile à chiffrer parce qu'il n'y a pas eu de recensement, surtout que c'est mondial. Il y a quand même une association internationale qui coordonne tout ça et qui, quelque part, récupère les adhésions, parce que des gens qui s'inscrivent à un cours d'espéranto, ça remonte à cette association. Donc c'est chiffré à peu près à 2-3 millions d'individus sur toute la planète. Hein.
8: Qui sont déclarés comme...
7: Espérantophones. Après, entre... espérantistes militants, c'est entre 5 000 et 10 millions. Donc 2-3 millions, on estime être le chiffre le plus acceptable, à la fois en termes d'espérantophones et d'espérantistes. L'espéranto a une reconnaissance internationale par l'UNICEF et l'ONU. L'ONU a d'ailleurs traduit la Déclaration des droits de l'homme en espéranto. Il y a des échanges fréquents entre l'UEA, qui est cette association des espérantos mondiales, et l'UNICEF et l'ONU. Après, c'est une langue qui n'est pas utilisée dans toutes les rencontres internationales. Pour communiquer, ils utilisent la méthode Traxy. Ils mettent des écouteurs, il y a une personne dans une cage en verre qui fait la traduction simultanée dans toutes les langues, quoi. Parce qu'on voit tout de suite que, par exemple, l'anglais comme langue internationale, ça ne fonctionne pas. Pour bien parler anglais, mine de rien, il faut étudier pendant des années, il faut faire des voyages à l'étranger. Et pour, on le voit, par exemple, avec nos élites politiques, combien parlent correctement anglais. Et non, il y en a très très peu. Et donc ça passe par le système de traducteur. Ce qui coûte d'ailleurs une fortune à l'Europe, à l'ONU, c'est un budget immense, quoi. Moi, ça fait donc 20 ans, plus ou moins, que je connais l'espéranto, et même encore là, quand je vois quelqu'un qui arrive qui ne connaît pas l'espéranto, qui suit 30 heures de cours et qui après est capable de faire quelque chose qu'il faudrait un an en anglais, bon, ça me scie, quoi.
9: Esperanto, est-ce que Esperanto?
0: L'espéranto, oui, oui, je connais. Quand j'étais enfant, je l'ai un peu appris à l'école. Mais c'était juste pour le découvrir. Ça n'était pas important. Pour un francophone, on estime qu'il faut environ 10 fois moins de temps pour apprendre l'espéranto que pour apprendre l'anglais. Environ 5 fois moins de temps que pour apprendre l'italien.
7: Alors, il n'y a aucune exception. Il y a 16 règles de grammaire, point final. La langue est construite justement pour que ça soit simple à utiliser. Le mot, tout simplement. La racine, c'est parole, P-A-R-O-L. Si je mets un I à la fin, j'obtiens le verbe, qui veut dire parler, paroli. Si je mets un O, ça devient un nom commun. Parolo, c'est la parole, le mot. Si je mets un E à la fin... qui se prononce « e », ça fait « parole », ça devient un adverbe, c'est-à-dire oralement. Si je mets un « a » à la fin, ça devient « parola », et ça devient un adjectif, donc « oral ». Tous les mots sont construits comme ça. On prend une racine, on change juste la terminaison, ça devient un nom, ça devient un verbe, ça devient un adverbe, ça devient un adjectif. Et donc avec une seule racine et quatre lettres, on arrive à une richesse de mots fantastiques. Alors au niveau des accents, non, ça bouge pas trop, mais il faut savoir qu'un français ou un russe n'ont pas la même manière de rouler les R. Donc forcément, ça va se sentir. Mais ça sera toujours un R, comme il y aura un A en haut. L'acceptation ne pose pas de problème. L'intonation aussi, puisqu'on intonne, l'intonation est sur l'avant-dernière syllabe en espéranto sur tous les mots. Donc ça ne pose pas aussi de problème. Un espérantophone qui ne donne pas la bonne intonation, on lui fait tout de suite la remarque. On a du mal à comprendre ce qu'il dit. C'est un problème pour les Français d'ailleurs, qui en général mettent l'intonation sur la dernière syllabe. Quand ils parlent espéranto, on les reconnaît tout de suite.
0: Pour se rendre un peu plus compte de la sonorité de la langue, écoutons Vincent nous lire le premier article de la Déclaration universelle des droits de l'homme.
10: Ĉiuj homoj estas denaske liberaj kaj egalaj laŭ digno kaj rajtoj. 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
7: Oui, que chaque homme naît libre et égaux en dignité et en droit. Il possède une raison, une conscience qu'ils doivent utiliser en fraternité, dans l'esprit de fraternité. C'est le but de l'espéranto en soi. La grammaire, elle est solide, et ça c'est quelque chose, bon, il n'y a pas de touche. Après, c'est les nuances au niveau du vocabulaire. où chaque, disons, chaque peuple apporte un petit morceau de sa culture. La racine, si vous voulez, est toujours la même, mais le mot en lui-même, l'idée qui est derrière le mot, est différente. Il y a, alors, des chansons, il y en a beaucoup, des livres, il y en a beaucoup, des poèmes, il y en a beaucoup, donc oui, ça, ils s'amusent.

0: mando a dextra sur Germanie. 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
1: Il faut savoir que pour nous, Français, avec la France, on n'a pas trop de mal à défendre notre langue, mais pour certains pays, leur langue est vraiment menacée. Et il y a une adhésion politique à l'espéranto qui est présente. Bon, c'est pas, elle n'est pas majoritaire, mais elle est présente. Il y a des formations pour devenir enseignant d'espéranto, avec des diplômes qui sont fournis, des examens qui sont organisés même à l'échelle mondiale, pour devenir enseignant d'espéranto, agréé par la communauté espérantiste. Après, il y a plusieurs types d'associations. Il y a plus l'association des jeunes espérantistes, moins de 25 ans, ça bouge un petit peu plus à ce niveau-là. Il y a des associations qui ont... plus orienté vers la promotion de la langue. D'ailleurs, ça consiste simplement à donner des cours et puis à faire de la publicité pour dire on donne des cours d'espéranto, si vous intéressez, venez. Il y en a qui sont plus dans l'action politique. Donc justement, typiquement, faire passer une pétition pour que l'espéranto soit au bac, faire du lobbying en fait au niveau du Parlement, surtout européen, mais aussi un peu Parlement national, rencontrer des députés, leur parler. Donc il y a ces trois niveaux-là, si vous voulez, la jeunesse, le politique et la promotion de la langue. Chez les jeunes, ce qui ont beaucoup d'énergie à revendre, ce qui les attire, moi ce qui m'attirait en fait quand j'avais 20 ans, c'est le désir d'échanger avec d'autres peuples. Et apprendre une langue, déjà on se rend compte rapidement qu'avec l'anglais on est extrêmement limité au niveau des échanges, et apprendre une langue étrangère, séjourner dans le pays, c'est bien, mais on ne voit qu'un pays. Et ce désir de voir 3, 4, 5 pays différents et plusieurs populations, c'est ce qui nous pousse à apprendre l'espéranto. Pour les personnes peut-être plus âgées, qui ont plus cette énergie pour bouger, sont plutôt fixées sur un endroit, c'est plutôt des pacifistes, tout simplement.
2: Et ces pacifistes que sont les espérantophones échangent aussi bien lors de dialogues que de voyages. Le Passporta Servo, service passeport en français, est un service d'hébergement gratuit à disposition des espérantophones. Chacun d'eux a accès à une liste d'hôtes à travers le monde et à leurs conditions d'accueil.
1: L'idée, donc, c'est d'accueillir au moins une fois par an, deux fois par an, un Ukrainien, un Chinois, un Finlandais, et l'accueillir pendant une semaine ici à Toulouse ou à Midi-Pyrénées. De lui faire visiter toutes les associations de la région et d'organiser des moments de rencontre et d'échange à ce moment-là, quoi. Moi, quand j'étais plus jeune, je l'ai fait. Je suis parti en Allemagne. Tout est possible. Il y a le fameux, ce qu'on appelle le Passaporto Servo. C'est un outil sur Internet pour permettre aux espérantistes de se rencontrer. On ouvre sa maison et à quelqu'un qui nous loge. La seule condition, c'est de parler espéranto. Et il y en a partout dans le monde. Alors, il y a il y a les fameux Hospitality Club, les liens comme ça, qui fonctionnent aussi, d'accueillir quelqu'un, mais il y a toujours cette barrière de la langue. Alors que là, il n'y a plus de barrière de langue. C'est vraiment... l'objectif, c'est d'échanger, d'être accueilli dans une famille, de parler avec cette famille en espéranto, et puis après, de découvrir le pays à travers cette famille. Comme il y a une maison d'édition pour les livres en espéranto, il y a aussi, je ne sais pas comment on appelle ça, un studio d'enregistrement de musique en espéranto qui est basé à Toulouse, qui s'appelle Vinyl Cosmo et qui publie des CD de musique en espéranto. Beaucoup de groupes qui viennent pour se faire enregistrer là-bas.

0: faut une mentalité particulière pour adhérer à l'espéranto. Et comme je l'ai dit en début, on est des combattants de la paix, donc il faut être, des battants, quoi. Faut se battre. Je prends l'exemple de l'Europe qui était une utopie il y a 150 ans. Pourtant, il y avait déjà des écrivains qui en parlaient. Je crois que Victor Hugo, il en parlait de la création de l'Europe, de la monnaie unique. Ça, on en parlait déjà en 1800, mais c'était une utopie à l'époque. Maintenant, qui c'est qui revient en arrière? Qui c'est qui fermerait les frontières? C'est plus possible. L'espéranto, on en est à peu près là. Dans 150 ans, peut-être, tout le monde parlera espéranto. Et s'imaginez pas parler espéranto, ça sera impossible. Mais à l'heure actuelle, pour pouvoir arriver à faire vivre cette langue, il faut se battre pour la 99,9% de la population est une utopie. Alors que pour nous, c'est une réalité. On travaille sur l'avenir. J'ai vu la dernière fois une déclaration du pape qui disait qu'il voulait remettre le latin à la mode. Voilà, nous, on est dans le futur. On se bat pour le futur.
1: L'espéranto est une langue autant orale qu'écrite. La littérature espérantophone se compose à la fois d'œuvres originales et d'œuvres traduites. On trouve des œuvres aussi diverses que Le Petit Prince, La Bible ou encore L'Étranger d'Albert Camus, dont Vincent nous lit la dernière page.
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0: Oui, il y a un travail. Après, c'est toujours pareil. C'est dans des domaines bien spécialisés. Oui, ce serait intéressant de traduire un manuel de physique en espéranto. Pour le moment, c'est de la littérature. Hein, mais il m'arrive des fois de voir circuler des mails de personnes qui ont décidé de traduire tel manuel en espéranto et voir ce que ça donne. Est-ce qu'on a tous les mots? Est-ce qu'il faut sortir de nouvelles racines? C'est des choses qui se discutent. Ça fait partie de la vie de la communauté.
1: Merci à Vincent et l'association Tarn Esperanto, basée à Albi. Merci aux anonymes croisés dans les rues d'Albi lors du micro-trottoir.
0: Tout peut être dit en espéranto, le dictionnaire peut s'enrichir, comme le dictionnaire français s'enrichit lui aussi. Après, il y a les tabous des cultures, il faut passer au-delà.
1: Merci aux artistes musicaux, Goran Bregovic, Lassa et Mig.
0: En sachant que quand on est espérantophone, on a une mentalité particulière, on a une mentalité en général très ouverte. Ça veut dire qu'on ne met pas de barrières, on ne met pas aussi beaucoup d'affect dans la langue, on est ouvert à toutes les idées, ça facilite aussi beaucoup le dialogue.
1: Merci enfin aux artistes espérantophones du studio Vini Cosmo, Jacques Ivar et Personne.

c'était un entretien avec Vincent Descargue de l'association Tarn Esperanto à Albi. Cet entretien a été réalisé en 2012. Merci aussi à Martine Brémond.

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2: Artiste qui détourne, colore et modèle la société avec humour, Zarno, pâte à modeleur, transmet sa technique aux plus jeunes tout en laissant libre cours à leur imagination.
3: C'est un projet avec trois écoles, des villages de Roquetaillade, Bourriège et Fest-Saint-André. Donc la première session, c'était la réalisation de personnages en pâte polymère, donc l'initiation au modelage, à la sculpture, avec chacun à leur niveau, maternelle, CE1, CE2, CM1, CM2. Première étape, donc réalisation d'un personnage. Deuxième étape, réalisation d'accessoires. Et suite à leur création, chaque élève, avec leurs enseignantes, ont imaginé un scénario d'une histoire. Et aujourd'hui, nous sommes donc à la troisième session, donc on clôture le projet en prenant des photos qui vont servir à illustrer cette histoire.
4: On a fait des bonhommes avec Zarno. Les grands, ils devaient faire la copine de Matteo. Les petits, de Bourriège, ils devaient faire l'animal de compagnie du personnage principal. Et c'était une luciole.
5: Une luciole. Jaune, bleu et rouge.
6: Doré. Rouge, rose et blanc.
7: J'ai pris fuchsia, bleu clair et rose.
8: C'est fuchsia, or et bleu clair.
9: Alors je l'ai fait or, jaune avec du flashy.
10: C'est un personnage qui s'appelle Matteo. Il est normal, il aime bien les glaces. Il a des cheveux marrons et courts.
11: On a fabriqué des personnages et d'autres choses par rapport à l'histoire.
12: Avec de la pâte à modeler.
13: Bah, on a fait des bonhommes, on a fait des champignons et on a fait du raisin. On a fait des paniers de fleurs, on a fait des bonhommes.
14: Si on fait la pâte, c'est pour qu'elle soit bien molle.
15: On a fait leur tête, on a fait leur corps, on a pris un pic pour les assembler. On a fait les cheveux, les oreilles, ses pieds, le nez et la bouche. Et après, on allait regarder dans des endroits pour les placer pour faire notre BD. Et après, on a pris des photos avec les personnages dans les endroits. Et après, c'est fini.
16: J'aime beaucoup modeler.
17: J'ai adoré cet atelier.
18: C'est trop amusant.
19: Je suis fière. Qu'est-ce que j'ai fait?
20: Youpi!
3: C'était une initiation au modelage en pâte polymère. Personnellement, j'amène un genre de pas à pas que je montre à chaque fois un exemple devant les élèves. Et c'est toujours assez bluffant de voir à la fin l'élève, à partir de ce pas à pas, comment il laisse parler son imagination en agrémentant son personnage d'accessoires, de différentes couleurs, et de voir la créativité justement s'exprimer à travers un travail. Je suis partisan d'apprendre en s'amusant, donc c'était le cas encore sur cette session avec ces trois écoles, où c'était un réel plaisir d'intervenir.
2: Ce numéro de 180 secondes a été réalisé par Radio Balade pour l'Assemblée régionale des radios associatives dans le cadre d'un partenariat avec la région Occitanie-Pyrénées-Méditerranée.
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21: Dans le Val d'Azun, un festival propose de ralentir, d'écouter et de réfléchir autrement au monde. Le festival éco-poétique Le Murmure du Monde, né en 2021, réunit écrivains, artistes et habitants. Une question demeure, la culture peut-elle transformer un territoire et ceux qui l'habitent? Mathilde Walton, fondatrice du festival Le Murmure du Monde.
22: Le territoire était prêt pour accueillir ce type d'événement, ce type de problématique. La

0: peut tous être acteurs de notre territoire en participant à des initiatives comme le Murmure, en participant en étant bénévole au tiers-lieu ou en étant élu sur le territoire. Et ça, je pense que toutes ces initiatives-là permettent aux gens de se rendre compte que c'est possible. Toutes les questions qui concernent l'environnement et le patrimoine local, on voit que ça fait bouger un peu les frontières de ce qu'on imagine.
1: Karine Depeyre, libraire au Cairn.
2: On a tout de suite été très complémentaires et en fait, très vite, on s'est rendu compte que beaucoup de gens attendaient ce genre de choses. Donc, il y a eu un étonnement à la création, mais en fait, le Cairn a toutes ses propositions ont immédiatement pris. C'est vrai que plus on rajoute de nouvelles propositions et de nouvelles créations, moins les gens sont étonnés. Il y a un appétit toute l'année pour les événements, mais au moment du murmure, c'est tout simplement stupéfiant, émouvant et nourrissant.
1: Et les festivaliers, ils en pensent quoi de tout ça? Quel rapport ont-ils avec ce festival? Avec quoi repartent-ils chez eux?
3: Plein de belles images, de beaux récits, de belles réflexions. Ça permet de réfléchir sur le monde. Puis beaucoup de partage entre les personnes. Donc c'est très agréable.
4: Avec des gens comme vous, ça me requinque. Je me dis, en fait, on va peut-être arriver à faire quelque chose par addition des idées, des solidarités, des courages. Voilà.
1: Et si une vallée pouvait influencer la façon dont on décide? Ce numéro de 180 secondes a été réalisé par Fréquence Plus pour l'Assemblée régionale des radios associatives dans le cadre d'un partenariat avec la région Occitanie-Pyrénées-Méditerranée.
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6: Nous sommes au cœur du parc du centre hospitalier de la Chartreuse de Dijon. Nous passons très vite devant la célèbre sculpture Le Puy de Moïse au milieu des visiteurs et nous arrivons à l'hostellerie. C'est le centre d'art singulier géré par l'association Itinéraire Singulier. Nous sommes accueillis par Emmanuel et par Claire. Les murs de l'accueil racontent les origines de la Chartreuse de Champol, au temps des moines chartreux. Le deuxième espace, nommé l'escale, est consacré aux expositions d'artistes émergents. L'activité du lieu, avec sa bistroterie, est coordonnée avec l'association Les Embarqués. Pour une partie des bénévoles, cette activité structure leur vie et leur permet de s'inscrire dans un projet collectif au cœur de la vie culturelle dijonnaise. Le troisième espace accueille des rétrospectives d'artistes. Il est dédié à la découverte de l'art singulier, c'est-à-dire brut, naïf, hors norme. Nous vous proposons une présentation d'itinéraire singulier en compagnie d'Emmanuel Dejeu, responsable notamment des visites guidées.
7: Donc voici Pernette Lézine, comment ça s'appelle, dans son atelier à Paris. Donc première chose. Et aussi dans cette pièce là, merci. Donc voici. Donc on voit bien la danse et le corps en mouvement.
8: Alors, depuis l'an 2000, Itinéraire Singulier place l'art, l'expression dans la lutte contre les exclusions. Par un projet, que ce soit le festival ou la biennale, en 2026, une année paire, donc c'est la biennale, donc le festival ou la biennale, créatif collectif sur un thème. Alors, le thème de cette année, c'est naissance au pluriel, avec les acteurs du territoire, du milieu culturel, sanitaire, associatif et social. Donc ça, c'est le premier axe de l'association, c'est soit le festival ou la biennale. Depuis 2013, IS est reconnu pôle ressources art, culture, santé et handicap en Bourgogne-Franche-Comté. Donc c'est un lieu de formation. Et le troisième axe de l'association, c'est l'hôtellerie, ancienne hôtellerie de la Chartreuse de Chambol, qui date depuis 1772 par Emmanuel Crétin. Mais ce lieu a été inauguré en décembre 2015 pour humaniser l'hôpital et rendre l'art accessible à tous. Ce lieu a été labellisé droit des usagers de la santé en 2020 par le ministère de la Santé et l'ARS, l'Agence régionale de la santé. Donc, Itinéraire Singulier et puis l'hôtellerie ont été récompensés et leur prix a été attribué pendant le Covid, en mars et avril 2020. Donc, il a fallu que le pays soit déconfiné pour que l'association puisse le récupérer. Donc, c'était à Besançon. Et il y a une affiche à l'entrée de l'hôtellerie qui prouve comme quoi l'hôtellerie a bien reçu ce prix. C'est pour les efforts qu'ont fait Itinéraire Singulier et l'hôtellerie pour son accueil, pour les expositions.

0: j'ai un BAFA après mon retour au service militaire. Et mon service militaire, je ne l'ai pas fait comme tout le monde. C'est-à-dire qu'au début, il était obligatoire dans les années 90. Quand il était obligatoire, donc moi, je voulais m'en servir en tant qu'expérience professionnelle. Et j'ai voulu faire un service qui m'aide. Et je suis parti donc à Fréjus. Et ensuite, je suis parti en Polynésie française. Et à ce moment-là, durant mon temps libre, et là, je vais faire le lien avec Radio Shalom, durant mon temps libre, donc c'est au bout d'un an, pendant un an, j'étais animateur radio à Radio Mururoa. Donc pendant mon temps libre, en tant que bénévole, faut bien dire. Donc j'étais militaire du lundi au samedi, et le samedi de 18h à 20h, j'animais, donc j'étais animateur radio. En tant que bénévole, la mission d'Europe, c'est des années 50 aux années 90. Et ça, j'y allais tous les samedis soirs. Donc voilà. Et par la suite, donc, j'ai cherché du travail. J'ai passé des diplômes. Et Alain Vincent m'a proposé de faire donc les visites commentées. Donc voilà.
1: Ce lieu atypique remplit formidablement sa mission de rencontre artistique. Entre visiteurs, patients de l'hôpital, amoureux de l'art, curieux, si vous êtes de passage à Dijon, ne manquez pas le centre d'art singulier de l'hostellerie dans un cadre magnifique, à proximité du célèbre Puits de Moïse.
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0: tout de suite sur les ondes, c'est l'agenda de Radio Albigès. À retrouver tous les jours à 7h, 13h et 19h. N'hésitez pas vous aussi à nous contacter pour diffuser votre annonce sur nos ondes.
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2: la 11e édition du festival d'Autun, parrainé par l'artiste tarné Casimir Ferrer, se déroule du 8 au 19 juillet à l'Occitanie. À cette occasion, l'association 1000 étoiles pour l'enfance de Castelnau de Lévis accueillera le 13 juillet le trio Amati Schmidt pour une soirée festive jazz manouche dans les jardins du Carla à 19h. Cette soirée mélangera musique, repas et convivialité dans une atmosphère festive et chaleureuse. Possibilité de rejoindre l'église du Carla par la rivière avec un concert au fil de l'eau, départ 17h30 depuis l'embarcadère Quai Choiseul à Albi. Retour en bus possible depuis le Carla et solutions de covoiturage mises en place. Réservation pour chacune des dates et concerts en ligne sur le site festivaldautun.com. 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Sa quête va l'amener à la rencontre joyeuse de quatre personnages qui la fréquentent au quotidien. Mathieu, thanatopracteur, son frère Julien, conseiller funéraire et maître de cérémonie, Eddie, responsable de chambre mortuaire, et André, photographe de tombes et passionné de cimetières. Podcast ND, c'est donc ce mardi 14 juillet à 20h, rediffusion ce dimanche 19 juillet à midi. Comme chaque année, le Cercle Occitan de Saint-Jury organise la Festo Danzarello, double bal de danse occitane et repas champêtre au parc Mitterrand de Saint-Jury le 1er août 2026. Le groupe qui assurera cette animation est le groupe Bassacado. Rendez-vous pour le premier bal à 18h, repas à 19h et second bal à 21h. Le repas c'est 15€ avec melon, jambon, saucisse, pommes de terre, otustet, cantal et pêche. Rendez-vous le 1er août au parc François Mitterrand de Saint-Juéry. Retrouvez toutes les infos sur le site de Saint-Juéry ou du CCOA ou encore de Loucapial. L'association pour la sauvegarde et la promotion du site d'Arifat organise la fête de la nature et de la convivialité le dimanche 19 juillet à Saint-Paul d'Arifat. Cette année, il y aura trois nouveautés pour la 4e édition. Une nouvelle implantation qui va permettre de mieux accueillir les exposants et les visiteurs. En fin de matinée est prévue une inauguration symbolique pour celles et ceux qui ont créé l'association pour la sauvegarde et la promotion du site d'Arifat. Depuis 2023, ils ont nettoyé et restauré des bâtiments sur le site d'Arifat et ils ont réalisé plus d'une centaine d'animations. Sylvain Trabu, artiste plasticienne dans le Land Art de Poche, vous fera rêver et vous expliquera comment créer des personnages à partir d'éléments de la nature. Aussi, toute la journée, vous trouverez des exposants variés et inventifs d'artisanat, de producteurs locaux, des expositions de peinture et de photos, de tir à l'arc, de la grimpe aux arbres, des conférences sur les oiseaux et les abeilles, et une balade entomologique et bien plus encore. À 17h, un baletti, une soirée apéro-concert avec Jelly Fato et Bérangère Souffle Nomade, des ombrages, de la musique et des boissons fraîches pour être bien ensemble. Réservation du repas et animation au 07 43 32 66 73, 07 43 32 66 73 ou sur le site arifatnature.fr. Rendez-vous donc le 19 juillet à Saint-Paul d'Arifat.

sur Radio Albigès, un poème enchanté, suivi d'un dicton avec le prénom du jour. Une fleur sans parfum, c'est comme un enfant sans rire. Une fleur sans parfum a beau être belle, c'est comme un fruit sans goût, qui a beau être beau. Il y a ce qui se voit et ce que l'on sent. Il y a les apparences, ce petit quelque chose intérieur qui change le regard. Une fleur sans parfum, ben c'est comme un petit enfant sans amour. Ce qui est vrai pour le petit enfant est aussi vrai à tous les âges de la vie. 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

0: vous savez qu'il n'y a pas 36 000 thèmes, il n'y en a pas beaucoup. En réalité, presque tous les hommes n'ont pas à leur disposition beaucoup de choses à dire. Ils parlent de l'amour, ils parlent de la fuite du temps, ils parlent de la difficulté d'être, enfin tout ça, mais à part ça, tout le reste, c'est de la littérature hein, qu'on fait autour.
1: Pour changer en amour, notre amourette, il s'en serait pas fallu de beaucoup. 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

Radio Albitzès, seriez-vous prêt et prête à danser là tout de suite? Le bal Broto López rend ses lettres de noblesse au bal populaire des Pays d'Oc, accordéon diatonique pour l'un, boa, fifre, flûte et chant pour l'autre, Cyril Broto. Et Guillaume López donne à écouter et à danser une musique délicieusement rythmée. En place per la ronda, on écoute le bal Broto López avec le titre instrumental, bourré à trois temps, Les forgerons aiment le vin sur Radio Albitzès.

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1: Comme Jean et Pierrot, deux frères, se promenaient près du lac dans la nuit claire, alors qu'ils faisaient dans une flaque de lumière des ronds sur l'eau, pendant que le monde était endormi, la lune, leur amie, est venue les trouver et leur parler. Et en leur parlant, elle est devenue pâle, si pâle, en voyant les hommes verser tant de sang, ça n'était dégoûtant et terrible. Elle leur a dit qu'elle partait, oh, avec regret, pour ceux qui l'aimaient tant. Ils ont bien essayé de lui dire, Pierrot et Jean, que ça changerait. Mais comment pourrait-il en être autrement, répondit-elle en pleurant. Et dans les yeux de Jean, encore tout brillant, on vit que ça ferait un grand vide au néant. Qu'allait-il devenir, tous ceux qui étaient dans la lune?
2: Ce serait traumatisant de se voir face à la réalité.
1: Et tellement décevant. Que feraient les nouveaux mariés sans leur lune de miel? Ils se demanderaient quelle mouche l'a piquée pour leur faire un coup pareil. Le paysan, le jardinier, comment feraient-ils pour planter leurs légumes, leurs betteraves, leurs salades, tailler les arbres fruitiers? Et le lait tournerait sûrement. Enfin, ça ferait du foin dans toutes les professions. Les nuits deviendraient longues comme des jours sans pain. Les marais souffriraient d'indigestion. À qui aboieraient les chiens? Tous ces enfants tombaient de la lune sous les questions du maître. On a du mal à se figurer le terrible changement des nuits sans croissant comme des messes sans hostie.
3: Non, mais tu n'y penses pas, lui dit Pierrot. J'en parlerai au syndicat des savants astronomes.
1: Oh, je sais, ces vieux bonhommes voyeurs avec leurs lunettes télescopiques seraient saisis d'étonnement. Je ferai la lune des journaux. On parlerait du phénomène et puis au bout de 2 ou 3 semaines, on m'oublierait dans le moindre quartier.
3: Si tu t'éclipses de la terre, lui dit Jean, quant au soleil, on n'a plus qu'à lui donner des barbituriques.
1: Non, décidément, tu veux partir pour de bon?
3: Elle lui dit qu'elle en avait assez de tourner en rond, que demain elle terminerait sa révolution.
1: Alors Pierrot et Jean prirent l'échelle pour partir avec elle, mais la lune disparut en riant.
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0: Aujourd'hui, nous vous proposons la rediffusion d'un magazine à la découverte ou la redécouverte de l'espéranto, cette langue voulue universelle à la rencontre de Vincent Descargues, de l'association Tarn Esperanto à Albi. Cet entretien a été réalisé en 2012, mais l'utopie du docteur Zamenhof et sa langue, l'espéranto, reste d'actualité.
1: Si je vous dis espéranto, est-ce que ça vous évoque quelque chose?
2: Espéranto?
1: Ouais.
3: Je sais pas, c'est le titre d'une chanson d'un groupe.
4: Ouais, moi ça me faisait penser à une chanson aussi.
2: Mais il n'y a pas l'espéranto.
4: Moi rien du tout.
3: Il y a un truc par rapport aux yeux. C'est pas l'espéranto. Non, mais c'est vrai, j'ai vu ça de la dernière fois.
2: C'est pas. À la place de l'anglais, une langue que tout le monde serait censé parler, un truc dans le genre, non? C'est ça?
5: C'est une langue qui se veut universelle et qui fédérait un petit peu tous les peuples.
6: C'est pas la langue internationale, le truc qui est censé regrouper toutes les langues que tout le monde pourrait comprendre théoriquement.
1: Ben voilà.
7: L'espéranto, c'est y a une date en fait officielle de sa création qui est 1905. C'est l'année où a été publié le Fundamento. C'est un livre en fait qui décrit la grammaire et le vocabulaire de la langue. Ce livre a été écrit par le docteur Zamenhof, qui était un juif polonais. Quand il a publié ce livre, il a publié sous un pseudonyme. C'était le docteur Esperanto. Le pseudonyme est resté pour le nom de la langue. Je m'appelle Vincent Descargues, je suis le président d'une association d'espéranto sur le Tarn. L'association s'appelle Tarn Esperanto et est basée essentiellement sur Albi. Je suis espérantophone depuis l'âge de 18 ans maintenant, j'ai 38 ans, donc ça fait 20 ans. Avec des amis, on essaie de monter sur Albi des cours d'espéranto. Originellement, c'est vraiment le pseudonyme du docteur Zamenhof, qui était le docteur Esperanto, qui a donné le nom à la langue. Alors le but de l'espéranto, quand le docteur Zamenhof l'a créé, c'était de créer un espace neutre de communication entre les peuples. Quand deux personnes de langues différentes se rencontrent et veulent communiquer, la langue qui est choisie, c'est la langue dominante en fait. Et celui qui parle avec sa langue a un avantage sur l'autre, qui doit apprendre la langue. Et forcément, en imposant sa langue, on impose aussi sa culture. Dans l'objectif de l'espéranto, c'est dit deux personnes avec deux langues différentes et deux cultures différentes se rencontrent et discutent dans un espace neutre, qui est l'espéranto. C'est une langue pas réellement universelle parce que l'alphabet est l'alphabet latin. Donc c'est difficile de l'étendre à l'Inde, au Japon, la Chine, toutes les langues asiatiques. Mais on peut clairement dire que ça pourrait être sans problème la langue européenne. Il y a beaucoup de racines latines, de racines grecques, de racines slaves dans le vocabulaire. C'est des points de grammaire qui sont empruntés à plusieurs langues. En sachant que quand même l'espéranto a beaucoup de succès en Chine ou au Japon, une communauté d'espérantophones qui est très développée. Le but, c'est de favoriser donc les rencontres internationales dans cet espace de neutre, mais c'est plus pour favoriser la paix puisqu'on met deux personnes au même niveau, au niveau de l'échange. Donc on favorise l'égalité, la liberté de parole et la paix. Donc il n'y a plus de notion de compétition, de concurrence entre deux communautés. Les personnes qui choisissent d'adhérer à cette communauté espérantophone sont des personnes qui sont dans cet esprit-là. Donc un esprit humaniste, on les appelle souvent en espéranto des Pazzo Batalanto, qui est des combattants de la paix en fait. Pazzo Batalanto. Et l'idée, c'est de faire la promotion de la paix et de l'échange entre les peuples.
0: Promotion de la paix et échange entre les peuples, l'espéranto est donc cette langue supplémentaire et complémentaire commune à tous les peuples, puisqu'elle n'a pas de peuple, justement.
7: Pour un linguiste, une langue, c'est un peuple. Non, l'espéranto n'a pas de peuple, en fait. L'espéranto, c'est une idée humaniste de rapprochement des peuples. Et il n'a pas vocation à remplacer les autres langues. Au contraire, c'est pour éviter la domination d'une langue sur les autres langues et quelque part essayer de sauver des langues de peuples qui sont écrasées et qui finissent par disparaître. La biodiversité linguistique est quelque chose aussi d'important à protéger et ça fait partie des combats de l'espéranto. Protéger toutes ces langues mineures, entre guillemets, qui vont bientôt disparaître.
0: On estime le nombre de langues à 6800 dans quelques 220 pays du monde. Mais ce n'est qu'un ordre de grandeur, sans cesse en mouvement, une estimation difficile à juguler. L'espéranto est tout autant complexe à étudier dans ses pratiques à travers le monde.
7: Disons, en termes de population d'espérantophones, c'est difficile à chiffrer parce qu'il n'y a pas eu de recensement, surtout que c'est mondial. Il y a quand même une association internationale qui coordonne tout ça et qui, quelque part, récupère les adhésions, parce que des gens qui s'inscrivent à un cours d'espéranto, ça remonte à cette association. Donc c'est chiffré à peu près à 2-3 millions d'individus sur toute la planète. Hein.
8: Sont déclarés comme
7: espérantophones. Après, entre espérantistes militants, c'est entre 5 000 et 10 millions. Donc 2-3 millions, on estime être le chiffre le plus acceptable, à la fois en termes d'espérantophones et d'espérantistes. L'espéranto a une reconnaissance internationale par l'UNICEF et l'ONU. L'ONU a d'ailleurs traduit la Déclaration des droits de l'homme en espéranto. Il y a des échanges fréquents entre l'UEA, qui est cette association des espérantos mondiale, et l'UNICEF et l'ONU. Après, c'est une langue qui n'est pas utilisée dans toutes les rencontres internationales. Pour communiquer, ils utilisent la méthode Traxi. Ils mettent des écouteurs, il y a une personne dans une cage en verre qui fait la traduction simultanée dans toutes les langues, quoi. Parce qu'on voit tout de suite que, par exemple, l'anglais comme langue internationale, ça ne fonctionne pas. Pour bien parler anglais, mine de rien, il faut étudier pendant des années, il faut faire des voyages à l'étranger. Et pour, on le voit, par exemple, avec nos élites politiques, combien parlent correctement anglais. Et non, il y en a très très peu. Et donc ça passe par le système de traducteurs. Ce qui coûte d'ailleurs une fortune à l'Europe, à l'ONU, c'est un budget immense, quoi. Moi, ça fait donc 20 ans, plus ou moins, que je connais l'espéranto, et même encore là, quand je vois quelqu'un qui arrive qui ne connaît pas l'espéranto, qui suit 30 heures de cours et qui après est capable de faire quelque chose qu'il faudrait un an en anglais, bon, ça me scie, quoi.
9: Esperanto, hast du Esperanto?
0: L'espéranto, oui, oui, je connais. Quand j'étais enfant, je l'ai un peu appris à l'école. Mais c'était juste pour le découvrir. Ça n'était pas important. Pour un francophone, on estime qu'il faut environ 10 fois moins de temps pour apprendre l'espéranto que pour apprendre l'anglais. Environ 5 fois moins de temps que pour apprendre l'italien.
7: Alors, il n'y a aucune exception. Il y a 16 règles de grammaire, point final. La langue est construite justement pour que ça soit simple à utiliser. Le mot, tout simplement. La racine, c'est parole, P-A-R-O-L. Si je mets un I à la fin, j'obtiens le verbe, qui veut dire parler, paroli. Si je mets un O, ça devient un nom commun. Parolo, c'est la parole, le mot. Si je mets un E à la fin, qui se prononce « e », ça fait « parole », ça devient un adverbe, c'est-à-dire « oralement ». Si je mets un « a » à la fin, ça devient « parola », et ça devient un adjectif, donc « oral ». Tous les mots sont construits comme ça. On prend une racine, on change juste la terminaison, ça devient un nom, ça devient un verbe, ça devient un adverbe, ça devient un adjectif. Et donc avec une seule racine et quatre lettres, on arrive à une richesse de mots fantastiques. Alors au niveau des accents, non, ça bouge pas trop, mais il faut savoir qu'un français ou un russe n'ont pas la même manière de rouler les R. Donc forcément, ça va se sentir. Mais ça sera toujours un R, comme il y aura un A en haut. L'acceptation ne pose pas de problème. L'intonation aussi, puisqu'on intonne, l'intonation est sur l'avant-dernière syllabe en espéranto sur tous les mots. Donc ça ne pose pas aussi de problème. Un espérantophone qui ne donne pas la bonne intonation, on lui fait tout de suite la remarque. On a du mal à comprendre ce qu'il dit. C'est un problème pour les Français d'ailleurs, qui en général mettent l'intonation sur la dernière syllabe. Quand ils parlent espéranto, on les reconnaît tout de suite.
0: Pour se rendre un peu plus compte de la sonorité de la langue, écoutons Vincent nous lire le premier article de la Déclaration universelle des droits de l'homme.
10: Ĉiuj homoj estas denaske liberaj kaj egalaj laŭ digno kaj rajtoj. 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
7: Oui, que chaque homme naît libre et égaux en dignité et en droit. Il possède une raison, une conscience qu'ils doivent utiliser en fraternité, dans l'esprit de fraternité. C'est le but de l'espéranto en soi. La grammaire, elle est solide. Et ça, c'est quelque chose, bon, il n'y a pas de touche. Après, c'est les nuances au niveau du vocabulaire. où chaque, disons, chaque peuple apporte un petit morceau de sa culture. La racine, si vous voulez, est toujours la même, mais le mot en lui-même, l'idée qui est derrière le mot, est différente. Il y a, alors des chansons, il y en a beaucoup, des livres, il y en a beaucoup, des poèmes, il y en a beaucoup, donc oui, ça, ils s'amusent.

0: faut savoir que pour nous, Français, avec la France, on n'a pas trop de mal à défendre notre langue, mais pour certains pays, leur langue est vraiment menacée. Et il y a une adhésion politique à l'espéranto qui est présente. Bon, c'est pas, elle n'est pas majoritaire, mais elle est présente. Il y a des formations pour devenir enseignant d'espéranto, avec des diplômes qui sont fournis, des examens qui sont organisés même à l'échelle mondiale, pour devenir enseignant d'espéranto, agréé par la communauté espérantiste. Après, il y a plusieurs types d'associations. Il y a plus l'association des jeunes espérantistes, moins de 25 ans, ça bouge un petit peu plus à ce niveau-là. Il y a des associations qui ont... plus orienté vers la promotion de la langue. C'est-à-dire, ça consiste simplement à donner des cours et puis à faire de la publicité pour dire on donne des cours d'espéranto, si vous intéressez, venez. Il y en a qui sont plus dans l'action politique. Donc justement, typiquement, faire passer une pétition pour que l'espéranto soit au bac, faire du lobbying en fait au niveau du Parlement, surtout européen, mais aussi un peu Parlement national, rencontrer des députés, leur parler. Donc il y a ces trois niveaux-là, si vous voulez, la jeunesse, le politique et la promotion de la langue. Chez les jeunes, ce qui ont beaucoup d'énergie à revendre, ce qui les attire, moi ce qui m'attirait en fait quand j'avais 20 ans, c'est le désir d'échanger avec d'autres peuples. Et apprendre une langue, déjà on se rend compte rapidement qu'avec l'anglais on est extrêmement limité au niveau des échanges, et apprendre une langue étrangère, séjourner dans le pays, c'est bien, mais on ne voit qu'un pays. Et ce désir de voir 3, 4, 5 pays différents et plusieurs populations, c'est ce qui nous pousse à apprendre l'espéranto. Pour les personnes peut-être plus âgées, qui ont plus cette énergie pour bouger, sont plutôt fixées sur un endroit, c'est plutôt des pacifistes, tout simplement.
1: Et ces pacifistes que sont les espérantophones échangent aussi bien lors de dialogues que de voyages. Le Passporta Servo, service passeport en français, est un service d'hébergement gratuit à disposition des espérantophones. Chacun d'eux a accès à une liste d'hôtes à travers le monde et à leurs conditions d'accueil.
0: L'idée, donc, c'est d'accueillir au moins une fois par an, deux fois par an, un Ukrainien, un Chinois, un Finlandais, et l'accueillir pendant une semaine ici à Toulouse ou à Midi-Pyrénées, de lui faire visiter toutes les associations de la région et d'organiser des moments de rencontre et d'échange à ce moment-là, quoi. Moi, quand j'étais plus jeune, je l'ai fait. Je suis parti en Allemagne. Tout est possible. Il y a le fameux, ce qu'on appelle le Passaporto Servo. C'est un outil sur Internet pour permettre aux espérantistes de se rencontrer. On ouvre sa maison et à quelqu'un qui nous loge. La seule condition, c'est de parler espéranto. Il y en a partout dans le monde. Alors, il y a il y a les fameux Hospitality Club, les liens comme ça, qui fonctionnent aussi, d'accueillir quelqu'un, mais il y a toujours cette barrière de la langue. Alors que là, il n'y a plus de barrière de langue. C'est vraiment... l'objectif, c'est d'échanger, d'être accueilli dans une famille, de parler avec cette famille en espéranto, et puis après de découvrir le pays à travers cette famille. Comme il y a une maison d'édition pour les livres en espéranto, il y a aussi, je ne sais pas comment on appelle ça, un studio d'enregistrement de musique en espéranto qui est basé à Toulouse, qui s'appelle Vinyl Cosmo et qui publie des CD de musique en espéranto. Beaucoup de groupes qui viennent pour se faire enregistrer là-bas.

0: faut une mentalité particulière pour adhérer à l'espéranto. Et comme je l'ai dit en début, on est des combattants de la paix, donc il faut être débattant, faut se battre. Je prends l'exemple de l'Europe qui était une utopie il y a 150 ans. Pourtant, il y avait déjà des écrivains qui en parlaient. Je crois que Victor Hugo, il en parlait de la création de l'Europe, de la monnaie unique. Ça, on parlait déjà en 1800, mais c'était une utopie à l'époque. Maintenant, qui c'est qui revient en arrière? Qui c'est qui fermerait les frontières? C'est plus possible. L'espéranto, on en est à peu près là. Donc, dans 150 ans, peut-être, tout le monde parlera espéranto. Et s'imaginez pas parler espéranto, ça sera impossible. Mais à l'heure actuelle, pour pouvoir arriver à faire vivre cette langue, ouais, il faut se battre pour la 99,9% de la population est une utopie. Donc, alors que pour nous, c'est une réalité. On travaille sur l'avenir. J'ai vu la dernière fois une déclaration du pape qui disait qu'il voulait remettre le latin à la mode. Alors, nous, on est dans le futur. On se bat pour le futur.
1: L'espéranto est une langue autant orale qu'écrite. La littérature espérantophone se compose à la fois d'œuvres originales et d'œuvres traduites. On trouve des œuvres aussi diverses que Le Petit Prince, La Bible ou encore L'Étranger d'Albert Camus, dont Vincent nous lit la dernière page.
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0: Oui, il y a un travail. Après, c'est toujours pareil. C'est dans des domaines bien spécialisés où, oui, ce serait intéressant de traduire un manuel de physique en espéranto. Pour le moment, c'est de la littérature. Hein, mais il m'arrive des fois de voir circuler des mails de personnes qui ont décidé de traduire tel manuel en espéranto, et voir ce que ça donne. Est-ce qu'on a tous les mots? Est-ce qu'il faut sortir de nouvelles racines? C'est des choses qui se discutent. Ça fait partie de la vie de la communauté.
1: Merci à Vincent et l'association Tarn Esperanto, basée à Albi. Merci aux anonymes croisés dans les rues d'Albi lors du micro-trottoir.
0: Tout peut être dit en espéranto, le dictionnaire peut s'enrichir comme le dictionnaire français s'enrichit lui aussi. Après, il y a les tabous des cultures, il faut passer au-delà.
1: Merci aux artistes musicaux, Goran Bregovic, Lassa et Mig.
0: En sachant que quand on est espérantophone, on a une mentalité particulière, on a une mentalité en général très ouverte. Ça veut dire qu'on ne met pas de barrières, on ne met pas aussi beaucoup d'affect dans la langue, on est ouvert à toutes les idées, ça facilite aussi beaucoup le dialogue.
1: Merci enfin aux artistes espérantophones du studio Vini Cosmo, Jacques Ivar et Personne.

C'était un entretien avec Vincent Descargues de l'association Tarn Esperanto à Albi. Cet entretien a été réalisé en 2012. Merci aussi à Martine Brémond.

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1: Artiste qui détourne, colore et modèle la société avec humour, Zarno, pâte à modeleur, transmet sa technique aux plus jeunes tout en laissant libre cours à leur imagination.
2: C'est un projet avec trois écoles, des villages de Roquetaillade, Bourriège et Feste-Saint-André. Donc la première session, c'était la réalisation de personnages en pâte polymère, donc l'initiation au modelage, à la sculpture, avec chacun leur niveau, maternel, CE1, CE2, CM1, CM2. Première étape, donc réalisation d'un personnage. Deuxième étape, réalisation d'accessoires. Et suite à leur création, chaque élève, avec leurs enseignantes, ont imaginé un scénario d'une histoire. Et aujourd'hui, nous sommes donc à la troisième session, donc on clôture le projet en prenant des photos qui vont servir à illustrer cette histoire.
3: On a fait des bonhommes avec Zarno. Les grands, ils devaient faire la copine de Mathéo. Les petits de Bourriège, ils devaient faire l'animal de compagnie du personnage principal. Et c'était une luciole.
4: Une luciole. Jaune, bleu et rouge.
5: Doré. Rouge, rose et blanc.
6: J'ai pris fuchsia, bleu clair et rose.
7: C'est fuchsia, or et bleu clair.
8: Alors je l'ai fait or, jaune avec du flashy.
9: C'est un personnage qui s'appelle Mathéo. Il est normal, il aime bien les glaces. Il a des cheveux marrons et courts.
10: On a fabriqué des personnages et d'autres choses par rapport à l'histoire.
11: Avec de la pâte à modeler.
12: On a fait des bonhommes, on a fait des champignons et on a fait du raisin. On a fait des paniers de fleurs, on a fait des bonhommes.
13: Si on fait la pâte, c'est pour qu'elle soit bien molle.
14: On a fait leur tête, on a fait leur corps, on a pris un pic pour les assembler. On a fait les cheveux, les oreilles, ses pieds, le nez et la bouche. Et après, on allait regarder dans des endroits pour les placer pour faire notre BD. Et après, on a pris des photos avec les personnages dans les endroits. Et après, c'est fini.
15: J'aime beaucoup modeler.
16: J'ai adoré cet atelier.
17: C'est trop amusant.
18: Je suis fière. Qu'est-ce que j'ai fait?
2: C'était une initiation au modelage en pâte polymère. Personnellement, j'amène un genre de pas à pas que je montre à chaque fois un exemple devant les élèves. Et c'est toujours assez bluffant de voir à la fin l'élève, à partir de ce pas à pas, comment il laisse parler son imagination en agrémentant son personnage d'accessoires, de différentes couleurs. Et de voir la créativité justement s'exprimer à travers un travail. Je suis partisan d'apprendre en s'amusant. Donc c'était le cas encore sur cette session avec ces trois écoles où c'était un réel plaisir d'intervenir.
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19: Dans le Val d'Azun, un festival propose de ralentir, d'écouter et de réfléchir autrement au monde. Le festival éco-poétique « Le murmure du monde », né en 2021, réunit écrivains, artistes et habitants. Une question demeure, la culture peut-elle transformer un territoire et ceux qui l'habitent? Mathilde Walton, fondatrice du festival « Le murmure du monde ».
20: Le territoire était prêt pour accueillir ce type d'événement, ce type de problématique. La magie de ce festival, c'est précisément son environnement. On a créé le murmure du monde parce qu'il y avait une forme de nécessité pour nous à faire ça. Dans le fond, oui, on voulait que ça marche, mais j'ai envie de dire, même si ça n'avait pas marché, on l'aurait fait quand même. Et quelque part, c'est pas que j'ai jamais douté que ça allait répondre. Le pari, il a été la première année. Et comme ça a fonctionné immédiatement, on a compris que l'angle qu'on prenait pour parler de la bascule écologique, en fait, il tapait juste.
19: Céline Gouzon, facilitatrice au tiers-lieu d'Azun à Aucun.
21: Le fait d'échanger, de rencontrer d'autres idées, je pense que oui, ça peut peser sur une manière de voir son territoire en tout cas, et de se sentir aussi la possibilité d'agir. C'est pareil, c'est pas quelque chose d'inaccessible. On peut tous être acteurs de notre territoire en participant à des initiatives comme le Murmure, en participant en étant bénévole au tiers-lieu ou en étant élu sur le territoire. Et ça, je pense que toutes ces initiatives-là permettent aux gens de se rendre compte que c'est possible. Toutes les questions qui concernent l'environnement et le patrimoine local, on voit que ça fait bouger un peu les frontières de ce qu'on imagine.
19: Karine Depère, libraire au Cairn.
22: On a tout de suite été très complémentaires et en fait, très vite, on s'est rendu compte que beaucoup de gens attendaient ce genre de choses. Donc, il y a eu un étonnement à la création, mais en fait, le Cairn a toutes ses propositions ont immédiatement pris. C'est vrai que plus on rajoute de nouvelles propositions et de nouvelles créations, moins les gens sont étonnés. Il y a un appétit toute l'année pour les événements, mais au moment du murmure, c'est tout simplement stupéfiant, émouvant et nourrissant.
19: Et les festivaliers, ils en pensent quoi de tout ça? Quel rapport ont-ils avec ce festival? Avec quoi repartent-ils chez eux?
3: Plein de belles images, de beaux récits, de belles réflexions. Ça permet de réfléchir sur le monde. Puis beaucoup de partage entre les personnes. Donc c'est très agréable.
4: Avec des gens comme vous, ça me requinque. Je me dis, en fait, on va peut-être arriver à faire quelque chose par addition des idées, des solidarités, des courages. Voilà.
19: Et si une vallée pouvait influencer la façon dont on décide? 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
23: Nous sommes au cœur du parc du centre hospitalier de la Chartreuse de Dijon. Nous passons très vite devant la célèbre sculpture Le Puy de Moïse au milieu des visiteurs et nous arrivons à l'hostellerie. C'est le centre d'art singulier géré par l'association Itinéraire Singulier. Nous sommes accueillis par Emmanuel et par Claire. Les murs de l'accueil racontent les origines de la Chartreuse de Champol, au temps des moines chartreux. Le deuxième espace, nommé l'Escale, est consacré aux expositions d'artistes émergents. L'activité du lieu, avec sa bistroterie, est coordonnée avec l'association Les Embarqués. Pour une partie des bénévoles, cette activité structure leur vie et leur permet de s'inscrire dans un projet collectif au cœur de la vie culturelle dijonnaise. Le troisième espace accueille des rétrospectives d'artistes. Il est dédié à la découverte de l'art singulier, c'est-à-dire

0: donc voici. Donc on voit bien la danse et le corps en mouvement. Alors, depuis l'an 2000, Itinéraire Singulier place l'art, l'expression dans la lutte contre les exclusions par un projet, que ce soit le festival ou la biennale. En 2026, une année paire, donc c'est la biennale, donc le festival ou la biennale, créatif collectif sur un thème. Alors, le thème de cette année, c'est naissance au pluriel, avec les acteurs du territoire, du milieu culturel, sanitaire, associatif et social. Donc ça, c'est le premier acte de l'association, c'est soit le festival ou la biennale. Depuis 2013, IS est reconnu pôle ressources art, culture, santé et handicap en Bourgogne-Franche-Comté. Donc c'est un lieu de formation. Et le troisième acte de l'association, c'est l'hôtellerie, ancienne hôtellerie de la Chartreuse de Chambol, qui date depuis 1772 par Emmanuel Crétin. Mais ce lieu a été inauguré en décembre 2015 pour humaniser l'hôpital et rendre l'art accessible à tous. Ce lieu a été labellisé droit des usagers de la santé en 2020 par le ministère de la Santé et l'ARS, l'Agence régionale de la santé. Donc Itinéraire Singulier et puis l'hôtellerie ont été récompensés et leur prix a été attribué pendant le Covid, en mars et avril 2020. Donc il a fallu que le pays soit déconfiné pour que l'association puisse le récupérer. Donc c'était à Besançon. Et il y a une affiche à l'entrée de l'hôtellerie qui prouve comme quoi l'hôtellerie a bien reçu ce prix. C'est pour les efforts qu'ont fait Itinéraire Singulier et l'hôtellerie pour son accueil, pour les expositions. Ça s'est venu dans mon parcours. J'ai un BAFA après mon retour au service militaire. Et mon service militaire, je ne l'ai pas fait comme tout le monde. C'est-à-dire qu'au début, il était obligatoire dans les années 90. Quand il était obligatoire, donc moi, je voulais m'en servir en tant qu'expérience professionnelle. Et j'ai voulu faire un service qui m'aide. Et je suis parti donc à Fréjus. Et ensuite, je suis parti en Polynésie française. Et à ce moment-là, durant mon temps libre, et là, je vais faire le lien avec Radio Shalom, et ben, durant mon temps libre, donc c'est au bout d'un an, pendant un an, j'étais animateur radio à Radio Mururois. Donc pendant mon temps libre, en tant que bénévole, faut bien dire, j'étais militaire du lundi au samedi, et le samedi de 18h à 20h, j'animais, donc j'étais animateur radio, en tant que bénévole, la mission d'Europe, c'est des années 50 aux années 90. Et ça, j'y allais tous les samedis soirs. Donc voilà. Et par la suite, donc, j'ai cherché du travail. J'ai passé des diplômes. Et Alain Vincent m'a proposé de faire donc les visites commentées. Donc voilà.
1: Ce lieu atypique remplit formidablement sa mission de rencontre artistique. Entre visiteurs, patients de l'hôpital, amoureux de l'art, curieux, si vous êtes de passage à Dijon, ne manquez pas le Centre d'art singulier de l'hôtellerie dans un cadre magnifique, à proximité du célèbre Puy de Moïse.
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0: Bonjour à tous et à toutes.
1: Salut.
0: Dans cette vidéo, nous allons voir ensemble l'application Google Agenda.
1: Ah.
0: Alors, pour commencer, nous allons développer l'interface.
1: Ouais.
0: Alors, tout en haut, à gauche, vous avez le petit bouton menu principal qui va vous permettre d'afficher ou non un petit calendrier qui nous permet de naviguer rapidement entre les différentes semaines et les mois.
1: Waouh, terrible.
0: Voilà.
1: Mais je préfère l'agenda de Radio Abidjan.

0: de noter.
1: La radiodiffusion télévision française présente...
2: La 11e édition du festival d'Autun, parrainé par l'artiste Tarné Casimir Ferrer, se déroule du 8 au 19 juillet à l'Occitanie. À cette occasion, l'association 1000 étoiles pour l'enfance de Castelnau de Lévis accueillera le 13 juillet le trio Amati Schmidt pour une soirée festive jazz manouche dans les jardins du Carla à 19h. Cette soirée mélangera musique, repas et convivialité dans une atmosphère festive et chaleureuse. Possibilité de rejoindre l'église du Carla par la rivière avec un concert au fil de l'eau, départ 17h30 depuis l'embarcadère Quai Choiseul à Albi. Retour en bus possible depuis le Carla et solution de covoiturage mise en place. Réservation pour chacune des dates et concerts en ligne sur le site festivaldautun.com. Cette semaine d'un podcast ND sur nos ondes, on écoute Fréquenter les morts, un documentaire de Leslie Menahem produit par Arte Radio. Suite à la disparition de son père, Leslie s'interroge sur son appréhension de la mort. Sa quête va l'amener à la rencontre joyeuse de quatre personnages qui la fréquentent au quotidien. Mathieu, thanatopracteur, son frère Julien, conseiller funéraire et maître de cérémonie, Eddie, responsable de chambre mortuaire, et André, photographe de tombes et passionné de cimetière. Podcast ND, c'est donc ce mardi 14 juillet à 20h, rediffusion ce dimanche 19 juillet à midi. Comme chaque année, le Cercle Occitan de Saint-Jury organise la Festo Danzarello, double bal de danse occitane et repas champêtre au parc Mitterrand de Saint-Jury le 1er août 2026. Le groupe qui assurera cette animation est le groupe Bassacado. Rendez-vous pour le premier bal à 18h, repas à 19h et second bal à 21h. Le repas c'est 15€ avec melon, jambon, saucisses, pommes de terre, otustet, cantal et pêche. Rendez-vous le 1er août au parc François Mitterrand de Saint-Juéry. Retrouvez toutes les infos sur le site de Saint-Juéry ou du CCOA ou encore de Loucapial. L'association pour la sauvegarde et la promotion du site d'Arifat organise la fête de la nature et de la convivialité le dimanche 19 juillet à Saint-Paul d'Arifat. Cette année, il y aura trois nouveautés pour la 4e édition. Une nouvelle implantation qui va permettre de mieux accueillir les exposants et les visiteurs. En fin de matinée est prévue une inauguration symbolique pour celles et ceux qui ont créé l'association pour la sauvegarde et la promotion du site d'Arifat. Depuis 2023, ils ont nettoyé et restauré des bâtiments sur le site d'Arifat et ils ont réalisé plus d'une centaine d'animations. Sylvain Trabu, artiste plasticienne dans le Land Art de Poche, vous fera rêver et vous expliquera comment créer des personnages à partir d'éléments de la nature. Aussi, toute la journée, vous trouverez des exposants variés et inventifs d'artisanat, de producteurs locaux, des expositions de peinture et de photos, de tir à l'arc, de la grimpe aux arbres, des conférences sur les oiseaux et les abeilles et une balade entomologique et bien plus encore. À 17h, un baletti, une soirée apéro-concert avec Djeli Fato et Bérangère Souffle Nomade, des ombrages, de la musique et des boissons fraîches pour être bien ensemble. Réservation du repas et animation au 07 43 32 66 73 07 43 32 66 73 ou sur le site arifatnature.fr. Rendez-vous donc le 19 juillet à Saint-Paul d'Arifat.

0: sur Radio Albigès, un poème enchanté, suivi d'un dicton avec le prénom du jour. Une fleur sans parfum, c'est comme un enfant sans rire. Une fleur sans parfum a beau être belle, c'est comme un fruit sans goût, qui a beau être beau. Il y a ce qui se voit et ce que l'on sent. Il y a les apparences, ce petit quelque chose intérieur qui change le regard. Une fleur sans parfum, c'est comme un petit enfant sans amour. Ce qui est vrai pour le petit enfant est aussi vrai à tous les âges de la vie. 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

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T'as raison, mon pote. 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L'esbéton, je démystifie. Non, maintenant, j'ai une Harley, une grosse, qui a un grand guidon, une grande fourche, une grande roue, un grand trou dans mon budget. Ma bécane, c'est comme un cheval. 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Elle est faite pour épouser la forme de mes jambes arquées, sans blague, t'es pas remarqué? Avec elle, je suis un cow-boy, je suis shérif dans mon quartier. Porte d'Orléans, je fais la loi. Par ici, on n'y croit pas. Dans le quartier, on me traite de goy. C'était pour rimer avec cow-boy. Et tous les apaches de Paris qui me voient passer sur ma bête, ils se fendent la gueule. C'est pas gentil. Laisse béton, je les mystifie. J'ai laissé mon perfecto là derrière, dans la coulisse, accroché au porte-manteau. Et puis j'ai eu peur qu'il glisse entre les doigts du taulier, que, bien que ce soit un brave mec, il aimerait bien me le chouraver. Alors je viens sur scène avec. Là, j'ai un insigne SS, l'initiale de ma gonzesse, que c'est même pas ma gonzesse, c'est la femme à mon copain, que c'est même pas mon copain. Parce que moi, j'ai pas de copain, pas d'amis, pas de parents, pas de relations. Ma famille, c'est la prison, mon copain, c'est mon blouson, c'est mon surin. Quoi? Qui c'est qui dit que c'est pas vrai, toi? T'as raison, mon pote. Les copains, j'en ai des tonnes, toutes les nuits, dans tous les rades, tous les paumés, les ivrognes, tous les fous, tous les malades qui, devant un perroquet, une canthère ou un petit joint, se déballonnent dans un hockey et refont le monde à leur image. Tous ces mecs, c'est mes copains. Hé, hey, touche pas mon copain. Sors dehors si t'es un homme. Moi, dans ces cas-là, je sors pas. Dans ma tête, je suis pas un homme. Dans ma tête, j'ai 14 ans. Dans les muscles aussi, d'ailleurs. Je parlais des muscles des bras. Hé, hey, tu veux me casser la tête? Ben, qu'est-ce que t'attends? Vas-y, laisse béton. Je démystifie. Sur le bras droit, j'ai un tatouage. Il y a une fleur, il y a un oiseau qui s'envolera plus jamais. Puis il y a le prénom d'une souris. Une souris qui est tellement belle qu'il faudrait que je m'appelle Verlaine pour trouver les mots qu'il faut pour vous la décrire un peu. Mais je vais essayer quand même. Dans ses yeux, il y a tant de soleil que quand elle me regarde, je bronze. Dans son sourire, il y a la mer. Et quand elle me parle, je plonge. Quand je serai grand, on se mariera. Puis on aura plein d'enfants. Même que ça sera un garçon. Même qui s'appellera Pierrot. Hé, hey, laisse-moi fermer les yeux, ouais. Laisse-moi rêver un peu. Sur le bras gauche, il y en a un autre. Un poulbeau qui a une gueule d'ange et qui joue de l'accordéon. Puis en dessous, il y a mon prénom. Il y en a que ça dérange. Dans le dos, je voulais me faire tatouer un aigle. Aux ailes déployées. On m'a dit, il n'y a pas la place. Non, t'es pas assez carré, alors t'auras un moineau. Eh, hey, y a des moineaux rapaces? Ça te fait marrer mes conneries, laisse béton, je démystifie. Bon, c'est l'heure, moi j'ai fini. Je vous vois tout à l'heure au bar, je vais me jeter un petit Ricard. Et ça, c'est pas des conneries.

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Lucy est un duo franco-anglais formé en 2018 dont les styles sont principalement un mélange d'alternative soft rock and R&B. Leur musique et leurs paroles envoient des messages importants à leurs fans sur des sujets concrets. Comme quoi la communication, c'est pas le fort de tous les artistes. Allez, on écoute quand même le titre African de Lucy sur Albitzes.

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1: La chose qui vient est spécialement dédicacée à tous ceux qui aiment la Méditerranée et à ceux qui adorent s'y plonger comme nous. Oh, que c'est bon, cousin!

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0: Fin 2020, votre serviteur était en formation tout sur le podcast avec l'association L'Onde Porteuse à Clermont-Ferrand, le soir à l'hôtel dans une chambre à l'acoustique de merde où il ne prend même pas la peine de faire des voix off sous la couette. Il dévoile les coulisses de la formation dans une série de podcasts montés avec Audacity et même pas Reaper, la honte. Rythmé à la sauce YouTube, alors que c'est bien connu, le podcast ce n'est pas YouTube, à la narration foireuse bien que généreuse et au silence étouffant d'absence, il lui reste encore beaucoup à apprendre. Écoutez plutôt. Cinquième épisode.
1: Tout documentaire est une vue de l'esprit, donc une fiction. Comme toute forme d'art, le documentaire sonore est une écriture. On écrit une première fois avant de tourner, une deuxième fois au montage, une dernière fois à la mise en onde. Le documentaire est un point de vue, une situation construite. Le son doit souligner, démentir et questionner ce qui est dit. Il faut pouvoir interviewer des fontaines. On ne résume pas l'art du documentaire sonore en quelques points. Faites comme vous voulez, mais faites au mieux. Pensez aussi à vérifier la batterie.
0: Et voilà. C'est le dernier jour de la formation, vendredi 6 novembre 2020. La semaine est passée si vite. L'accueil de l'équipe, Francisque, Charlotte, Lucas, Benoît et les autres. La folie douce de Claire et son expérience si riche de format, de ton, d'approche. Les ateliers d'écriture sur le chaperon rouge et la multiplicité des versions qu'il en est sorti. Les moments parfois suspendus de la classe un poil inattentive. Les questions techniques, journalistiques, artistiques, les remarques constructives, amicales, évasives et parfois hors propos. Les moments informels pour prendre le temps de mieux connaître les petites histoires de chacun et chacune dans cette grande histoire qui semble vaciller. Ce temps terrible où entre la poule et l'œuf, on n'ose plus faire de bruit, tellement la mémoire peut nous couper la fin, tellement l'art peut ne devenir qu'un
2: brouillard de mots. Car le monde se paye sa tête.
0: Cette semaine entre parenthèses de nos vies respectives, dans le cocon soyeux du plaisir d'apprendre, ce point-virgule collectif, avant de reprendre nos individuelles trajectoires, cet instant où le temps tend à se raccourcir tout en rallongeant l'espérance dans nos vies.
3: Ce temps où le temps tend à quoi ? Tu m'as perdu là.
0: Eh merde, moi qui croyais faire un épisode complet sans toi. Prendre le temps de faire un petit coucou à mes co-stagiaires de la semaine. Je voulais faire un peu de pathos, tu vois. Un truc un peu sérieux.
3: Ah pardon, autant pour moi. Je te laisse présenter tes collègues.
4: Alors mon prénom, c'est Margot. Ma définition caricaturale du podcast, je dirais que ce sont des voix de femmes sensuelles, qui chuchotent, qui ont un peu envie de pécho leur micro et qui parlent de cul, de féminisme ou de soi. Ce que ça n'est pas, eh bien, c'est à peu près tout ce que je viens de dire. Ou plutôt, c'est bien plus que tout ça. En ce qui concerne les vidéos tuto YouTube, eh bien, moi, je préfère vraiment rencontrer des gens en chair et en os. D'autant plus quand il s'agit de gens extrêmement qualifiés comme les personnes que l'on peut retrouver à L'Onde Porteuse, tous les formateurs et formatrices. Il y a les personnes qui ont créé L'Onde Porteuse et puis il y a les personnes auxquels ils font appel, auxquels ils et elles font appel d'ailleurs, pour compléter les effectifs. Donc là, c'était Claire Fégreux sur cette formation-là. Donc c'était vraiment hyper intéressant d'avoir affaire à elle et d'avoir son regard sur ce qu'on pouvait faire ou ne pas faire d'ailleurs. Et puis il y a aussi tout ce qui concerne. Il y a aussi le fait de pouvoir rencontrer des gens en fait. Là, on était 7. On venait d'univers complètement différents et puis bah, sans cette formation, je pense qu'on se serait à peu près jamais rencontrés. Donc voilà, il y a cette partie aussi là qui est toujours très, très chouette de pouvoir rencontrer de nouvelles personnes, surtout que dans la période actuelle, c'est quand même pas le truc le plus à la mode, les rencontres. Et puis enfin, pour qualifier, trois mots pour qualifier cette formation, je dirais réjouissante, captivante et créative.
5: Moi, c'est Marie. Le podcast, pour moi, c'est un truc incarné et où on parle avec, avec du jeu et nos expériences. Et je ne me suis pas formée toute seule avec des vidéos sur Internet parce que en fait, j'avais besoin de partager, de discuter avec des vrais gens et pas faire ça toute seule dans mon coin. La formation, l'ambiance, en trois mots, c'est studieux, convivial et politique. Et si le podcast était une chanson, j'ai pensé à la chanson de Anne Sylvestre, Les gens qui doutent. Et si je devais la fredonner, j'aime les gens qui doutent, les gens qui trop écoutent, le temps se balancer. 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

0: Dominique.
1: Le podcast, c'est la radio, c'est la radio depuis la maison, quoi. Le podcast, c'est pas de la radio, justement. C'est pas de la radio. C'est autre chose, mais c'est pas de la radio. Se former avec les vidéos d'internet, il y en a qui ont essayé, ils ont eu des problèmes. L'ambiance, l'ambiance, ça va, c'est pas trop scolaire. Ouais. Et puis, ouais, on voit les gens qui viennent de radio et puis les gens qui en viennent pas. Mais ça peut être plutôt, pour une formation de podcast, avoir fait de la radio avant, ça peut plutôt desservir qu'autre chose. Si le podcast était une chanson, ça serait laquelle ? Bah, ça serait l'Aventura. L'Aventura, c'est la vie que je mène avec toi. Oh,

0: Corinne et je viens du Gers. Alors, une définition caricaturale, je ne sais pas si ce sera caricatural du podcast. Moi, pour moi, c'est vraiment de l'intime, le podcast. C'est quelque chose qui va très en profondeur. Qu'est-ce qui n'est pas podcast ? Ben, la soupe aux choux. L'ambiance de la formation, zen, zénitude, très camarade, très libre et très dispo. Pour tout le monde. Et si le podcast était une chanson, alors je suis pas très bonne en chanson, faudrait pas qu'il pleuve. La chanson de Gainsbourg, Si Sex and Sun, mais je vais pas avoir l'intonation belle. Si Sex and Sun, parce que j'adore Gainsbourg. Hein.
1: Le soleil au zénith.
2: Dis donc, ça manque un peu de rythme ton podcast là.
3: Ouais, ben je change un peu de style, je fais plus classique, montage simple, chronologie. Ça fait du bien aussi un peu de simplicité.
2: Rappelle-moi les questions que tu leur as posées.
3: Je leur ai d'abord demandé de dire leur prénom.
4: Anne.
5: Sylvie.
3: Ensuite de donner une définition caricaturale du podcast.
6: Le podcast, c'est un son qui fait rêver.
7: Le podcast, c'est pas neutre. Le podcast, c'est pas impersonnel. Le podcast, c'est de la vérité sonore. Le podcast, c'est pas du chiquet.
6: Ce que n'est pas le podcast. Une mode.
3: Puis de donner trois mots pour définir l'ambiance de la formation.
6: Chaleureuse, sympathique, créative.
7: Studieuse et conviviale.
2: Il n'y en a que deux là.
3: Non, studieuse, con et viviale, ça fait trois.
2: Bref, c'est quoi la dernière question que tu leur as posée ?
3: Si le podcast était une chanson, laquelle ce serait ?
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1: Bon, mais c'est chouette tout ça. Mais on revient souvent au côté nombriliste du podcast, tu trouves pas?
2: La voix, c'est le média de l'intime, le bouche à oreille est notre meilleur allié. Tout se joue pendant les deux premières minutes. C'est Guillemette Faure qui le dit dans le journal Le Monde en parlant du podcast.
1: Guillemette Faure, la femme qui a écrit un bouquin sur son désir d'élever un enfant toute seule?
2: Si tu le dis.
1: Ouais, on peut faire mieux pour sortir du nombrilisme.
2: Oh, arrête ton masculinisme là, t'es ridicule, t'es jaloux, ça se voit trop.
1: Oh oui, je suis jaloux de pas pouvoir m'épancher dans les colonnes du Monde, de ne pas être invité à raconter mes petites angoisses sur France Inter et de ne pas avoir de réponse d'Arte Radio depuis 2 ans.
2: Moi qui voulais finir cette série de podcasts sur un truc sérieux, artistique, avec un poème béclassieux. T'as tout foutu en l'air. Tu fais vraiment chier avec ton ego.
1: Et tu sais ce qu'il te dit, mon ego?
2: Non, quoi. Ah.

0: Et c'est tout? C'est comme ça que ça finit?
1: Bah oui.
0: Mais tu as lancé plein de pistes, de débats, de réflexions, trop d'appels à contre-argumentation, trop d'envie d'en savoir plus, comme, je sais pas moi, une étude sociologique sur les autrices et les auteurs, sur les usages, sur la réception, sur la diffusion numérique et son impasse écologique, sur la bataille culturelle que ça mène, sur la niche économique que ça crée, sur l'éventuelle récupération que ça suscite, sur l'illusion de démocratisation de la culture que ça engendre, sur le dégoût que ça finira inévitablement par créer. J'ai envie de savoir, moi maintenant, de quoi le podcast est-il le nom?
1: Ben, on a toute une vie pour en faire d'autres podcasts. Et puis, je te rassure, il y aura un épilogue, un sixième épisode.
0: Ah ouais, super. Abonnez-vous et mettez des étoiles, c'est ça qu'il faut dire.
1: Oui, pourquoi pas.
0: Ouais, ben tiens, fuck Apple, Twitter, Facebook, Deezer et tous les autres, tiens. Comme ça, t'es bien grillé.
1: T'es vraiment trop méchant, toi. Mais t'as de qui tenir en même temps.
0: Ouais, et ben, c'est fini. The end.

C'était Podcastera Bianchi, Podcastera, le dernier, un podcast de votre serviteur. C'était le 5e épisode à suivre dans un prochain atelier de la nuit.

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0: Aujourd'hui, nous vous proposons la rediffusion d'un magazine à la découverte ou la redécouverte de l'espéranto, cette langue voulue universelle à la rencontre de Vincent Descargues, de l'association Tarn Esperanto à Albi. Cet entretien a été réalisé en 2012, mais l'utopie du docteur Zamenhof et sa langue, l'espéranto, reste d'actualité.
1: Si je vous dis espéranto, est-ce que ça vous évoque quelque chose?
2: Espéranto?
1: Ouais.
3: Je sais pas, c'est une chanson d'un groupe.
4: Ouais, moi ça me faisait penser à une chanson aussi.
2: Mais il n'y a pas l'espéranto.
4: Non, moi rien du tout.
3: Il y a un truc par rapport aux yeux. Ce n'est pas l'espéranto. Non, mais c'est vrai, j'ai vu ça de la dernière fois.
2: C'est pas. À la place de l'anglais, une langue que tout le monde serait censé parler, un truc dans le genre, non? C'est ça?
5: C'est une langue qui se veut universelle et qui fédérait un petit peu tous les peuples.
6: C'est pas la langue internationale, là, le truc qui est censé regrouper toutes les langues que tout le monde pourrait comprendre théoriquement.
1: Ben voilà.
7: L'espéranto, c'est y a une date en fait officielle de sa création qui est 1905. C'est l'année où a été publié le Fundamento. C'est un livre en fait qui décrit la grammaire et le vocabulaire de la langue. Ce livre a été écrit par le docteur Zamenhof, qui était un juif polonais. Quand il a publié ce livre, il a publié sous un pseudonyme. C'était le docteur Esperanto. Le pseudonyme est resté pour le nom de la langue. Je m'appelle Vincent Descargues, je suis le président d'une association d'espéranto sur le Tarn. L'association s'appelle Tarn Esperanto et est basée essentiellement sur Albi. Je suis espérantophone depuis l'âge de 18 ans maintenant, j'ai 38 ans, donc ça fait 20 ans. Avec des amis, on essaie de monter sur Albi des cours d'espéranto. Originellement, c'est vraiment le pseudonyme du docteur Zamenhof, qui était le docteur espéranto, qui a donné le nom à la langue. Alors le but de l'espéranto, quand le docteur Zamenhof l'a créé, c'était de créer un espace neutre, de communication entre les peuples. Quand deux personnes de langues différentes se rencontrent et veulent communiquer, la langue qui est choisie, c'est la langue dominante en fait. Et celui qui parle avec sa langue a un avantage sur l'autre, qui doit apprendre la langue. Et forcément, en imposant sa langue, on impose aussi sa culture. Dans l'objectif de l'espéranto, c'est dit deux personnes avec deux langues différentes et deux cultures différentes se rencontrent et discutent dans un espace neutre, qui est l'espéranto. C'est une langue pas réellement universelle parce que l'alphabet est l'alphabet latin, donc c'est difficile de l'étendre à l'Inde, au Japon, la Chine, toutes les langues asiatiques, mais on peut clairement dire que ça pourrait être sans problème la langue européenne. Il y a beaucoup de racines latines, de racines grecques, de racines slaves dans le vocabulaire, c'est des points de grammaire qui sont empruntés à plusieurs langues. En sachant que quand même l'espéranto a beaucoup de succès en Chine, ou au Japon, une communauté d'espérantophones qui est très développée. Le but, c'est de favoriser donc les rencontres internationales dans cet espace de neutre, mais c'est plus pour favoriser la paix, puisqu'on met deux personnes au même niveau, au niveau de l'échange. Donc on favorise l'égalité, la liberté de parole et la paix. Donc il n'y a plus de notion de compétition, de concurrence entre deux communautés. Les personnes qui choisissent d'adhérer à cette communauté espérantophone sont des personnes qui sont dans cet esprit-là. Donc un esprit humaniste, on les appelle souvent en espéranto des Paco Batalanto, qui est des combattants de la paix en fait. Paco Batalanto. Et l'idée, c'est de faire la promotion de la paix et l'échange entre les peuples.
0: Promotion de la paix et échange entre les peuples, l'espéranto est donc cette langue supplémentaire et complémentaire commune à tous les peuples, puisqu'elle n'a pas de peuple, justement.
7: Pour un linguiste, une langue, c'est un peuple. Non, l'espéranto n'a pas de peuple, en fait. L'espéranto, c'est une idée humaniste de rapprochement des peuples. Et il n'a pas vocation à remplacer les autres langues. Au contraire, c'est pour éviter la domination d'une langue sur les autres langues et quelque part essayer de sauver des langues de peuples qui sont écrasés et qui finissent par disparaître. La biodiversité linguistique est quelque chose aussi d'important à protéger et ça fait partie des combats de l'espéranto. Protéger toutes ces langues mineures, entre guillemets, qui vont bientôt disparaître.
0: On estime le nombre de langues à 6800 dans quelques 220 pays du monde. Mais ce n'est qu'un ordre de grandeur, sans cesse en mouvement, une estimation difficile à juguler. l'espéranto est tout autant complexe à étudier dans ses pratiques à travers le monde.
7: Disons, en termes de population d'espérantophones, c'est difficile à chiffrer parce qu'il n'y a pas eu de recensement, surtout que c'est mondial. Il y a quand même une association internationale qui coordonne tout ça et qui, quelque part, récupère les adhésions, parce que des gens qui s'inscrivent à un cours d'espéranto, ça remonte à cette association. Donc c'est chiffré à peu près à 2-3 millions d'individus sur toute la planète. Hein.
8: Sont déclarés comme
7: espérantophones. Après, entre espérantistes militants, c'est entre 5 000 et 10 millions. Donc 2-3 millions, on estime être le chiffre le plus acceptable, à la fois en termes d'espérantophones et d'espérantistes. L'espéranto a une reconnaissance internationale par l'UNICEF et l'ONU. L'ONU a d'ailleurs traduit la Déclaration des droits de l'homme en espéranto. Il y a des échanges fréquents entre l'UEA, qui est cette association des espéranto mondiales, et l'UNICEF et l'ONU. Après, c'est une langue qui n'est pas utilisée dans toutes les rencontres internationales. Pour communiquer, ils utilisent la méthode Traxi. Ils mettent des écouteurs, il y a une personne dans une cage en verre qui fait la traduction simultanée dans toutes les langues. Quoi. Parce qu'on voit tout de suite que, par exemple, l'anglais comme langue internationale, ça ne fonctionne pas. Pour bien parler anglais, mine de rien, il faut étudier pendant des années, il faut faire des voyages à l'étranger. Et pour, on le voit, par exemple, avec nos élites politiques, combien parlent correctement anglais. Et non, il y en a très, très peu. Et donc ça passe par le système de traducteurs. Ce qui coûte d'ailleurs une fortune à l'Europe, à l'ONU, c'est un budget immense. Quoi. Moi, ça fait donc 20 ans, plus ou moins, que je connais l'espéranto, et même encore là, quand je vois quelqu'un qui arrive qui ne connaît pas l'espéranto, qui suit 30 heures de cours et qui après est capable de faire quelque chose qu'il faudrait un an en anglais, bon, ça me scie, quoi.
9: Esperanto, est-ce que Esperanto?
0: L'espéranto? Oui, oui, je connais. Quand j'étais enfant, je l'ai un peu appris à l'école. Mais c'était juste pour le découvrir. Ça n'était pas important. Pour un francophone, on estime qu'il faut environ 10 fois moins de temps pour apprendre l'espéranto que pour apprendre l'anglais. Environ 5 fois moins de temps que pour apprendre l'italien.
7: Alors, il n'y a aucune exception. Il y a 16 règles de grammaire, point final. La langue est construite justement pour que ça soit simple à utiliser. Le mot, tout simplement. La racine, c'est parole, P-A-R-O-L. Si je mets un I à la fin, j'obtiens le verbe, qui veut dire parler, paroli. Si je mets un O, ça devient un nom commun. Parolo, c'est la parole, le mot. Si je mets un E à la fin, qui se prononce « e », ça fait « parole », ça devient un adverbe, c'est-à-dire « oralement ». Si je mets un « a » à la fin, ça devient « parola », et ça devient un adjectif, donc « oral ». Tous les mots sont construits comme ça. On prend une racine, on change juste la terminaison, ça devient un nom, ça devient un verbe, ça devient un adverbe, ça devient un adjectif. Et donc avec une seule racine et quatre lettres, on arrive à une richesse de mots fantastiques. Alors au niveau des accents, non, ça bouge pas trop, mais il faut savoir qu'un français ou un russe n'ont pas la manière de rouler les R. Donc forcément, ça va se sentir. Mais ça sera toujours un R, comme il y aura un A en haut. L'acceptation pose pas de problème. L'intonation aussi, puisqu'on intonne, l'intonation est sur l'avant-dernière syllabe en espéranto sur tous les mots. Donc ça ne pose pas aussi de problème. Un espérantophone qui ne donne pas la bonne intonation, on lui fait tout de suite la remarque. On a du mal à comprendre ce qu'il dit. C'est un problème pour les Français, d'ailleurs, qui, en général, mettent l'intonation sur la dernière syllabe. Quand ils parlent espéranto, on les reconnaît tout de suite.
0: Pour se rendre un peu plus compte de la sonorité de la langue, écoutons Vincent nous lire le premier article de la Déclaration universelle des droits de l'homme.
10: Ciui homo estas denaske liberai kai egalai lau digno kai raitoi. 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
7: Oui, que chaque homme naît libre, égaux en dignité et en droit. Il possède une raison, une conscience qu'ils doivent utiliser en fraternité, dans l'esprit de fraternité. C'est le but de l'espéranto en soi. La grammaire, elle est solide. Et ça, c'est quelque chose, bon, il n'y a pas de touche. Après, c'est les nuances au niveau du vocabulaire. où chaque, disons, chaque peuple apporte un petit morceau de sa culture. La racine, si vous voulez, est toujours la même, mais le mot en lui-même, l'idée qui est derrière le mot, est différente. Il y a, alors des chansons, il y en a beaucoup, des livres, il y en a beaucoup, des poèmes, il y en a beaucoup, donc oui, ça, ils s'amusent.

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1: il faut savoir que pour nous, Français, avec la France, on n'a pas trop de mal à défendre notre langue, mais pour certains pays, leur langue est vraiment menacée. Et il y a une adhésion politique à l'espéranto qui est présente. Bon, c'est pas, elle n'est pas majoritaire, mais elle est présente. Il y a des formations pour devenir enseignant d'espéranto, avec des diplômes qui sont fournis, des examens qui sont organisés même à l'échelle mondiale, pour devenir enseignant d'espéranto, agréé par la communauté espérantiste. Après, il y a plusieurs types d'associations. Il y a plus l'association des jeunes espérantistes, moins de 25 ans, ça bouge un petit peu plus à ce niveau-là. Il y a des associations qui ont... plus orienté vers la promotion de la langue. D'ailleurs, ça consiste simplement à donner des cours et puis à faire de la publicité pour dire on donne des cours d'espéranto, si vous intéressez, venez. Il y en a qui sont plus dans l'action politique. Donc justement, typiquement, faire passer une pétition pour que l'espéranto soit au bac, faire du lobbying en fait au niveau du Parlement, surtout européen, mais aussi un peu Parlement national, rencontrer des députés, leur parler. Donc il y a ces trois niveaux-là, si vous voulez, la jeunesse, le politique et la promotion de la langue. Chez les jeunes, ce qui ont beaucoup d'énergie à revendre, ce qui les attire, moi ce qui m'attirait en fait quand j'avais 20 ans, c'est le désir d'échanger avec d'autres peuples. Et apprendre une langue, déjà on se rend compte rapidement qu'avec l'anglais on est extrêmement limité au niveau des échanges, et apprendre une langue étrangère, séjourner dans le pays, c'est bien, mais on ne voit qu'un pays. Et ce désir de voir 3, 4, 5 pays différents et plusieurs populations, c'est ce qui nous pousse à apprendre l'espéranto. Pour les personnes peut-être plus âgées, qui ont plus cette énergie pour bouger, sont plutôt fixées sur un endroit, c'est plutôt des pacifistes, tout simplement.
2: Et ces pacifistes que sont les espérantophones échangent aussi bien lors de dialogues que de voyages. Le Passporta Servo, service passeport en français, est un service d'hébergement gratuit à disposition des espérantophones. Chacun d'eux a accès à une liste d'hôtes à travers le monde et à leurs conditions d'accueil.
1: L'idée, donc, c'est d'accueillir au moins une fois par an, deux fois par an, un Ukrainien, un Chinois, un Finlandais, et l'accueillir pendant une semaine ici à Toulouse ou à Midi-Pyrénées. De lui faire visiter toutes les associations de la région et d'organiser des moments de rencontre et d'échange à ce moment-là, quoi. Moi, quand j'étais plus jeune, je l'ai fait. Je suis parti en Allemagne. Tout est possible. Il y a le fameux, ce qu'on appelle le Passaporto Servo. C'est un outil sur Internet pour permettre aux espérantistes de se rencontrer. On ouvre sa maison et à quelqu'un qui nous loge. La seule condition, c'est de parler espéranto. Il y en a partout dans le monde. Alors, il y a il y a les fameux Hospitality Club, les liens comme ça, qui fonctionnent aussi d'accueillir quelqu'un, mais il y a toujours cette barrière de la langue. Alors que là, il n'y a plus de barrière de langue. C'est vraiment l'objectif, c'est d'échanger, d'être accueilli dans une famille, de parler avec cette famille en espéranto, et puis après de découvrir le pays à travers cette famille. Comme il y a une maison d'édition pour les livres en espéranto, il y a aussi, je ne sais pas comment on appelle ça, un studio d'enregistrement de musique en espéranto qui est basé à Toulouse, qui s'appelle Vinyl Cosmo et qui publie des CD de musique en espéranto. Beaucoup de groupes qui viennent pour se faire enregistrer là-bas.

0: faut une mentalité particulière pour adhérer à l'espéranto. Et comme je l'ai dit en début, on est des combattants de la paix, donc il faut être des battants, quoi. Faut se battre. Je prends l'exemple de l'Europe qui était une utopie il y a 150 ans. Pourtant, il y avait déjà des écrivains qui en parlaient. Je crois que Victor Hugo, il en parlait de la création de l'Europe, de la monnaie unique. Ça, on en parlait déjà en 1800, mais c'était une utopie à l'époque. Maintenant, qui c'est qui revient en arrière? Qui c'est qui fermerait les frontières? C'est plus possible. L'espéranto, on en est à peu près là. Dans 150 ans, peut-être, tout le monde parlera espéranto. Et s'imaginez pas parler espéranto, ça sera impossible. Mais à l'heure actuelle, pour pouvoir arriver à faire vivre cette langue, il faut se battre pour la 99,9% de la population est une utopie. Alors que pour nous, c'est une réalité. On travaille sur l'avenir. J'ai vu la dernière fois une déclaration du pape qui disait qu'il voulait remettre le latin à la mode. Alors, nous, on est dans le futur. On se bat pour...
1: L'espéranto est une langue autant orale qu'écrite. La littérature espérantophone se compose à la fois d'œuvres originales et d'œuvres traduites. On trouve des œuvres aussi diverses que Le Petit Prince, La Bible ou encore L'Étranger d'Albert Camus, dont Vincent nous lit la dernière page.
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0: Oui, il y a un travail. Après, c'est toujours pareil. C'est dans des domaines bien spécialisés où... oui, ce serait intéressant de traduire un manuel de physique en espéranto. Mmh. Pour le moment, c'est de la littérature. Hein, mais il m'arrive des fois de voir circuler des mails de personnes qui ont décidé de traduire tel manuel en espéranto et voir ce que ça donne. Est-ce qu'on a tous les mots? Est-ce qu'il faut sortir de nouvelles racines? C'est des choses qui se discutent. Ça fait partie de la vie de la communauté.
1: Merci à Vincent et l'association Tarn Esperanto, basée à Albi. Merci aux anonymes croisés dans les rues d'Albi lors du micro-trottoir.
0: Tout peut être dit en espéranto, le dictionnaire peut s'enrichir, comme le dictionnaire français s'enrichit lui aussi. Après, il y a les tabous des cultures, il faut passer au-delà.
1: Merci aux artistes musicaux, Goran Bregovic, Lassa et Mig.
0: En sachant que quand on est espérantophone, on a une mentalité particulière, on a une mentalité en général très ouverte. Ça veut dire qu'on ne met pas de barrières, on ne met pas aussi beaucoup d'affect dans la langue, on est ouvert à toutes les idées, ça facilite aussi beaucoup le dialogue.
1: Merci enfin aux artistes espérantophones du studio Vini Cosmo, Jacques Ivar et Personne.

C'était un entretien avec Vincent Descargues de l'association Tarn Esperanto à Albi. Cet entretien a été réalisé en 2012. Merci aussi à Martine Brémond.

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2: Artiste qui détourne, colore et modèle la société avec humour, Zarno, pâte à modeleur, transmet sa technique aux plus jeunes tout en laissant libre cours à leur imagination.
3: C'est un projet avec trois écoles, des villages de Roquetaillade, Bourriège et Feste-Saint-André. Donc la première session, c'était la réalisation de personnages en pâte polymère, donc l'initiation au modelage, à la sculpture, avec chacun leur niveau, maternel, CE1, CE2, CM1, CM2. Première étape, donc réalisation d'un personnage. Deuxième étape, réalisation d'accessoires. Et suite à leur création, chaque élève avec leurs enseignantes ont imaginé un scénario d'une histoire. Et aujourd'hui, nous sommes donc à la troisième session, donc on clôture le projet en prenant des photos qui vont servir à illustrer cette histoire.
4: On a fait des bonhommes avec Zarno. Les grands, ils devaient faire la copine de Mathéo. Les petits de Bourriège, ils devaient faire l'animal de compagnie du personnage principal. Et c'était une luciole.
5: Une luciole. Jaune, bleu et rouge.
6: Doré. Rouge, rose et blanc.
7: J'ai pris fuchsia, bleu clair et rose.
8: C'est fuchsia, or et bleu clair.
9: Alors je l'ai fait or, jaune avec du flashy.
10: C'est un personnage qui s'appelle Mathéo. Il est normal, il aime bien les glaces. Il a des cheveux marrons et courts.
11: On a fabriqué des personnages et d'autres choses par rapport à l'histoire.
12: Avec de la pâte à modeler.
13: Bah, on a fait des bonhommes, on a fait des champignons et on a fait du raisin. On a fait des paniers de fleurs, on a fait des bonhommes.
14: Ça fait la pâte, c'est pour qu'elle soit bien molle.
15: On a fait leur tête, on a fait leur corps, on a pris un pic pour les assembler. On a fait les cheveux, les oreilles, ses pieds, le nez et la bouche. Et après, on a les regarder dans des endroits pour les placer pour faire notre BD. Et après, on a pris des photos avec les personnages dans les endroits et après, c'est fini.
16: J'aime beaucoup modeler.
17: J'ai adoré cet atelier.
18: C'est trop amusant.
19: Je suis fière. Qu'est-ce que j'ai fait?
3: C'était une initiation au modelage en pâte polymère. Personnellement, j'amène un genre de pas à pas que je montre à chaque fois un exemple devant les élèves. Et c'est toujours assez bluffant de voir à la fin l'élève, à partir de ce pas à pas, comment il laisse parler son imagination en agrémentant son personnage d'accessoires, de différentes couleurs. Et de voir la créativité justement s'exprimer à travers un travail. Je suis partisan d'apprendre en s'amusant. Donc c'était le cas encore sur cette session avec ces trois écoles où c'était un réel plaisir d'intervenir.
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20: Dans le Val d'Azun, un festival propose de ralentir, d'écouter et de réfléchir autrement au monde. Le festival éco-poétique « Le murmure du monde », né en 2021, réunit écrivains, artistes et habitants. Une question demeure, la culture peut-elle transformer un territoire et ceux qui l'habitent? Mathilde Walton, fondatrice du festival « Le murmure du monde ».
21: Le territoire était prêt pour accueillir ce type d'événement, ce type de problématique. La magie de ce festival, c'est précisément son environnement. On a créé le murmure du monde parce qu'il y avait une forme de nécessité pour nous à faire ça. Dans le fond, oui, on voulait que ça marche, mais j'ai envie de dire, même si ça n'avait pas marché, on l'aurait fait quand même. Et quelque part, c'est pas que j'ai jamais douté que ça allait répondre. Le pari, il a été la première année. Et comme ça a fonctionné immédiatement, on a compris que l'angle qu'on prenait pour parler de la bascule écologique, bah, en fait, il tapait juste.
20: Céline Gouzon, facilitatrice au tiers-lieu d'Azun à Aucun.
22: Le fait d'échanger, de rencontrer d'autres idées, je pense que oui, ça peut peser sur une manière de voir son territoire en tout cas, et de se sentir aussi la possibilité d'agir. C'est pareil, c'est pas quelque chose d'inaccessible. On peut tous être acteurs de notre territoire en participant à des initiatives comme le Murmure, en participant en étant bénévole au tiers-lieu ou en étant élu sur le territoire. Et ça, je pense que toutes ces initiatives-là permettent aux gens de se rendre compte que c'est possible. Toutes les questions qui concernent l'environnement et le patrimoine local, on voit que ça fait bouger un peu les frontières de ce qu'on imagine.
20: Karine Depère, libraire au Cairn.
0: On a tout de suite été très complémentaires et en fait, très vite, on s'est rendu compte que beaucoup de gens attendaient ce genre de choses. Donc il y a eu un étonnement à la création, mais en fait, le Cairn a toutes ses propositions ont immédiatement pris. C'est vrai que plus on rajoute de nouvelles propositions et de nouvelles créations, moins les gens sont étonnés. Il y a un appétit toute l'année pour les événements, mais au moment du murmure, c'est tout simplement stupéfiant, émouvant et nourrissant.
20: Et les festivaliers, ils en pensent quoi de tout ça? Quel rapport ont-ils avec ce festival? Avec quoi repartent-ils chez eux?
4: Plein de belles images, de beaux récits, de belles réflexions. Ça permet de réfléchir sur le monde. Puis beaucoup de partage entre les personnes. Donc c'est très agréable.
16: Avec des gens comme vous, ça me requinque. Je me dis, en fait, on va peut-être arriver à faire quelque chose par addition des idées, des solidarités, des courages. Voilà.
20: Et si une vallée pouvait influencer la façon dont on décide? 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